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Retour sur Radio Système, c'était les informations délivrées par notre partenaire Radio France Internationale. On continue nos programmes.

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1: Bonjour à toutes et à tous, votre bulletin météo de ce vendredi 19 juin. C'est une belle matinée ensoleillée qui vous attend, aucun nuage à l'horizon. Et ça va se ressentir déjà du côté des températures, avec un thermomètre qui affiche 19 degrés, le vent quant à lui souffle en rafale à 25 km/h. L'après-midi, peu de changements, la situation est stable, toujours un beau ciel ensoleillé. Côté température, on ira sur une très forte hausse des températures pour l'après-midi avec un thermomètre qui grimpe pour atteindre 32 degrés avec un ressenti de 37 degrés sous l'influence du soleil. Le vent, quant à lui, va se renforcer pour souffler en rafale à 40 km/h. Aujourd'hui, vendredi 19 juin, c'est la Saint-Romuald.

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0: Tout de suite, on retrouve Caroline, conseillère en séjour à l'Office de Tourisme Cœur de Petite Camargue, qui réunit, je vous le rappelle, les communes de Vauvert et Margaux, Bord Beauvoisin et Le Quélard. Elle vient toutes les fins de semaine pour tout simplement nous donner des idées de sortie sur ce territoire. Salut Caroline.
1: Bonjour Dominique.
0: Allez, on commence toujours, comme d'habitude, par les expositions sur Vauvert.
1: Et oui, dernière ligne droite pour voir Embrun coloré de Robert Faure à l'espace culturel Jean Jaurès à Vauvert. Elle sera visible jusqu'au mercredi 24 juin. Autre exposition toujours sur Vauvert est visible jusqu'au samedi 27 juin. Exposition galénique du soin à l'art et de l'art au soin à l'atelier Le Bourbon, lieu d'art et de son, 33 impasse Le Planet.
0: À Vauvert. Le 18 juin, ce jeudi à Vauvert, le trophée des prémices, troisième journée.
1: Et oui, la troisième journée, ce trophée qui est toujours dédié à la recherche des nouveaux talents taurins. Il permet aux taureaux jeunes de 5 à 7 ans des manades locales de venir se tester en piste et d'être détectés s'ils se révèlent méritants. Cette course aura lieu avec les manades Reno, La Fisca et de la Clapière, organisée par la ville de Vauvert en partenariat avec la Fédération française de la course camarguaise. C'est bien sûr une course gratuite, ce jeudi 10 juin à Vauvert, aux arènes.
0: Aux arènes. Le lendemain, le 19 à Aymargues, toujours du taureau que du taureau, course camarguaise de taureaux jeunes à 17h30, organisée par le club taurin La Balestilla. Entrée 8 euros avec les manades Cuillet, Aubanel, Baron Celli et Reno. Aux arènes donc.
1: Et on continue avec le samedi 20 juin à Aymargues, ce même club taurin La Balestilla qui organise à 18h30 un loto sur la promenade Jules Ferry à Aymargues.
0: Du 19 au 21 juin, n'oubliez pas, c'est la fête de la musique sur les territoires, sur notre territoire en Petite Camargue. On va swinguer, danser et se dandiner. Le vendredi 19 juin, on se retrouve d'abord au bord, c'est à la place de la mairie, hein, de 18h30 à 20h. Mais aussi
1: Le Quélard, place de la mairie de 19h à 21h, à Vauvert, à l'auditorium de l'école de musique pour un concert à 18h30. Le samedi 20 juin, direction Aymargues pour un concert de l'orchestre symphonique à 21h au centre culturel. Également sur Beauvoisin, place du Temple, un concert filine avec stéréotype dès 19h. Et le dimanche 21 juin, à Beauvoisin, place du Temple à partir de 17h et à Vauvert, place de la mairie de 19h à 21h.
0: Et puis à noter que le mardi 23 juin, c'est la fête des feux de la Saint-Jean à Le Quélard. 16h arrivée de la flamme à l'école élémentaire, exposition des dessins des enfants, danse d'ouverture des cabidoules à l'école et départ du défilé, danse sur le pont du Grès et place Ludovic Tarieux, arrivée du cortège, place Saint-Jean, embrasement, farandole autour du bûcher avec une animation musicale et bien sûr, restauration, soirée dansante. Mais il n'y a pas de taureau. Eh bien non, parce que c'est la fête de la Saint-Jean au Quélard ce mardi 23 juin, autour, hein, si j'ai bien compris, des écoles primaires. Le mercredi 24 juin, on finit là-dessus ?
1: Et oui, avec la visite guidée de la réserve de Maestre à 9h. Le tarif est à 8 euros et pour les enfants, de 6 à 12 ans à 4 euros. Sur réservation au 04 86 84 04 39.
0: Merci Caroline de l'Office de Tourisme Cœur de Petite Camargue. On se retrouve toutes les semaines pour l'agenda des sorties sur les communes du Quélard, au bord Beauvoisin, Aymargues et Vauvert. Je vous rappelle que vous pouvez aussi réécouter, télécharger cet agenda sur le site ou sur le SoundCloud de radiosystème.fr. Pour en savoir plus, un site internet, un Facebook.
1: Oui Dominique, le site internet de l'Office de Tourisme Cœur de Petite Camargue est www.cœurdepetitecamargue.fr. Vous pouvez aussi nous suivre sur la page Facebook et l'Instagram. Trônant fièrement sur la place Gambetta, la tour de l'horloge est la mémoire vivante de Vauvert. La cloche de la tour a rythmé la vie des passants pendant des siècles. Vauvert et sa tour de l'horloge, c'est une histoire d'amour, des siècles de partage, de joie et de peine. L'Office de tourisme Cœur de Petite Camargue, en partenariat avec la mairie, a organisé des visites flash de la tour de l'horloge. 45 minutes de pur bonheur et de découverte de ce magnifique édifice. La restauration a été minutieuse et la tour de l'horloge est prête à vous accueillir. Les réservations se font directement auprès de l'office de tourisme Cœur de Petite Camargue par téléphone au 04 66 88 28 52. L'entrée est gratuite pour les habitants de la communauté des communes de Petite Camargue et à 3,50 euros pour les extérieurs. Attention, le nombre de places est à 8 personnes et la réservation est obligatoire. Bonne visite! Pour le mois de juin, vous pourrez visiter la Tour de l'Horloge le jeudi 4 juin à 10h, le mardi 16 juin à 10h et le mardi 23 juin à 10h.

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2: Pourquoi la beauté est essentielle pour l'être humain? Bonjour à toutes et à tous, aujourd'hui on va parler philo. Et nous allons parler d'un thème qui, je le pense, peut être réconfortant face au monde actuel. Nous allons parler de la beauté. Et oui, qui n'a pas ressenti de la joie, de l'enthousiasme en regardant un tableau, en écoutant de la musique, en admirant la nature du haut d'une montagne? Sans parler de ce que l'on peut trouver beau ou non, car c'est en effet subjectif, on peut s'intéresser à ce que la beauté nous fait ressentir. Quel est son impact dans nos vies? Tout d'abord, qu'est-ce que le beau? Eh bien, en philosophie, on peut dire qu'il y a deux grandes directions de la beauté. L'une prend la beauté au sens premier, c'est-à-dire de manière subjective. Une beauté qui est dans l'œil de celui qui regarde. C'est ce que nous dit Platon dans une vision antique, les proportions, l'harmonie d'un assemblage d'éléments. Pour Hegel, au contraire, la beauté se rapporterait plus à l'esprit. Pour lui, elle est spirituelle, intellectuelle. Il disait d'ailleurs que la beauté artistique est la beauté née de l'esprit et née à nouveau de lui. La beauté s'avérait être une sensation agréable dans la vie des êtres humains. Mais son rôle ne se limite pas à cela. Dans son œuvre « Critique de la faculté de juger », Kant relie la beauté à une émotion qui viendrait nous submerger. Ce sentiment de quelques instants viendrait mettre une pause dans le cours de la vie d'une personne. Pour Kant, cet instant est désintéressé. Nietzsche vient rajouter à cela que c'est une question vitale. La beauté nous fait nous sentir vivants, un moment qui permettrait l'évasion du quotidien. L'être humain est doté de sensibilité et d'une partie émotionnelle importante. La présence de la beauté dans l'œil de celui qui regarde peut renvoyer à une idée d'espoir. En effet, le beau évoque un sentiment positif qui incite à espérer. Celle-ci pousserait l'homme à vivre pleinement. Percevoir le beau, c'est croire, aspirer à un futur qui n'exclut pas la beauté. Alors, comme le disait Fyodor Dostoïevski, la beauté sauvera le monde. Prenons donc le temps de voir le beau.
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4: Bonjour Mondial Express de ce jeudi 18 juin, coup d'envoi et c'est toujours sur votre radio. Le fait du jour, c'est l'entrée très contrastée des favoris. L'Angleterre a parfaitement lancé son mondial avec une victoire spectaculaire, 4 buts à 2 face à la Croatie. En revanche, le Portugal a été freiné par la République du Congo avec un match nul 1 partout. Cristiano Ronaldo disputait son 6e mondial, un record partagé avec Lionel Messi, mais la soirée a surtout souri aux Congolais, auteur d'une prestation solide et sans complexe. Du côté de notre équipe de France, pas de grande révolution ce jeudi matin. La victoire 3-1 contre le Sénégal a rassuré l'essentiel. Les regards se tournent désormais vers le prochain rendez-vous face à l'Irak. Il aura lieu ce lundi 22 juin à partir de 23h. L'affiche à suivre aujourd'hui nous amène dans les groupes A et B avec le début déjà de la deuxième journée. À partir de 18h, la République tchèque et l'Afrique du Sud jouent déjà gros après leur défaite inaugurale. Plus tard, à 21h, la Suisse affronte la Bosnie-Herzégovine dans le groupe B, où tout le monde compte un point après les deux matchs nuls de la première journée. Autant dire que les calculatrices peuvent encore rester au placard. Et avant de se quitter, un chiffre qui donne le sourire à nous, supporters de l'équipe de France. Sur les 7 dernières Coupes du Monde, la France a atteint la finale à 4 reprises, 98, 2006, 2018 et 2022. Aucune autre nation n'a fait mieux sur cette période. Si les Bleus retrouvaient encore la finale cette année, ils deviendraient seulement la 3e sélection de l'histoire de la Coupe du Monde à disputer. Trois finales consécutives après l'Allemagne de l'Ouest et le Brésil. C'est une stat impressionnante, mais il reste encore cette année un très long chemin avant d'en arriver là. C'était Mondial Express. Rendez-vous demain. Même adresse, même heure.

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3: À l'occasion de l'inauguration de la première Honorando du Gard, qui a eu lieu le vendredi 12 juin au Mas du Notaire à Galician, nous avons interviewé un certain nombre de personnalités présentes sur place. Écoutez maintenant l'une d'entre elles.
4: Patrick Mallet, responsable de la communication et événementiel de l'appellation d'événements Écossières de Nîmes. Ben, on est très contents, l'Écossière de Nîmes, que ce premier sentier d'honorando du département du Gard se soit réalisé ici, dans ce terroir d'Écossières de Nîmes, alors la partie la plus au sud. Le hasard des calendriers ou du calendrier fait que nous étions présents il y a quelques jours seulement, il y a cinq jours exactement, pour les vignes toquées, qui reprenaient en partie finalement le tracé qui a été proposé sur cet honorando. Oui, effectivement, on a la chance à Galician d'avoir deux caves, une cave particulière avec le Mas du Notaire et une cave coopérative, qui est l'une des plus grosses de l'appellation des Écossières de Nîmes, la cave de Galician Signature, ici, sur ce hameau de la ville de Vauvert, parce que Galician n'est qu'un hameau de la grande commune de la ville de Vauvert.
5: Et pour les Écossières de Nîmes, c'est important de favoriser et d'impulser des nouvelles initiatives comme ça. Vignes toquées, bon, ça fait quelque temps que ça existe, mais un sentier œnologique, peut-être d'autres choses aussi.
4: Aujourd'hui, l'honorando ou le no-tourisme au sens large est très important, surtout ici dans ce terroir quand même de Galicien, qui croise des voies vertes, des Viarona et des endroits vraiment remarquables. Et c'est très important aujourd'hui pour les vignerons et pour les domaines de pouvoir accueillir aussi des gens dans leur domaine qui viennent naturellement parce que l'environnement tout proche est quand même exceptionnel. On est à quelques kilomètres de la manade Blatière, il y a la manade Rénaud sur le parcours, on a des paysages magnifiques avec ces étangs du Scamandre et du Charnier. Et c'est vrai que c'est des lieux de villégiature qui pour nous paraissent normales, mais qui pour la majorité des Français ou des étrangers sont exceptionnels. Moi qui ai travaillé pendant une semaine ici sur ce parcours des vignes toquées, j'ai pu voir combien d'étrangers passaient sur la Viarona et combien étaient tous subjugués par la qualité des paysages, du terroir et de cette ambiance entre les Écossières et la Camargue que symbolise parfaitement Galicien.
5: Oui. Alors, le vin, les Écossières, le tourisme, la Camargue, les traditions, ce sont des éléments porteurs pour le tourisme, pour le développement économique.
4: Alors, le vin, il s'en fait dans le monde entier, il s'en fait partout en France, il y a de très bons vins partout. Mais c'est vrai que nous, les Écossières de Nîmes, on a une singularité, c'est notre richesse culturelle, notre terroir. On est l'appellation la plus au sud de la vallée du Rhône, on est la dernière appellation composée de ces grands vins qui partent de Condrieu en passant par Cotroti ou Châteauneuf-du-Pape jusqu'à chez nous. Et c'est vrai que ce terroir de la vallée du Rhône est celui du terroir des Galets-Roulés. Nous, ici en Écossière, et surtout à Galicien, on le voit très bien parce que quand on va sillonner ces 10 km de randonnée, ben on va pas à pas descendre finalement de ce terroir de Galets-Roulés si particulier d'Écossière de Nîmes pour arriver finalement à ces étangs de Camargue où l'Écossière de Nîmes s'arrête. Parce que pour faire des grands vins, il faut un grand terroir et on a la chance d'avoir ce grand terroir à Écossières de Nîmes.
5: Et les Écossières de Nîmes aussi sont impliqués dans tous les événements festifs de la région. Parce que le vin et la fête, c'est quelque chose qui est porteur et qu'il faut être présent.
4: Oui, le vin est, indubitablement est un produit
5: rassembleur.
4: De rassembleurs, comme vous dites, mais de sociabilité, de partage, de joie, parce que ben, trinquer avec quelqu'un, ça veut dire quelque chose, quoi. Donc c'est vrai que pour nous, c'est très important. Et quel plus bel endroit peut-être que le midi de la France et chez nous en Écossière de Nîmes que de trinquer avec des copains au travers des concerts l'été, des jeux d'hiver à Nîmes tous les jeudis soirs des jeudis de Nîmes ou dans tous les événements que peuvent organiser les comités des fêtes de la région ou bien les domaines eux-mêmes qui produisent aujourd'hui aussi beaucoup de soirées. Le Mas du Notaire va accueillir les Écossières sonores, Galician Signature fait sa grosse soirée début juillet. Donc oui, c'est un terroir festif, mais c'est aussi un terroir très qualitatif et on peut faire la fête avec des vins de gastronomie et c'est la chance qu'on a ici en Écossière de Nîmes.
5: Et pour terminer, qu'est-ce que vous souhaiteriez voir émerger pour l'avenir, pour le futur des Écossières de Nîmes?
4: Oh ben, en charge de la communication et l'événementiel des Costières de Nîmes, il y a une petite idée qui me trotte par la tête et on a la chance d'avoir ça ici à Galicien où se croisent la Voie Verte qui arrive de Beauvert et la Viarona qui passe tout au sud. C'est pourquoi pas imaginer un événement dans l'esprit des Vintoquets mais pour des deux roues autour du vélo qui pourrait s'appeler Costières en selle par exemple, où on pourrait sillonner le terroir, que ce soit ici à Galicien, mais ça pourrait être aussi à Saint-Gilles, mais ça pourrait être aussi du côté de Montfrem puisque l'appellation des Costières de Nîmes remonte jusqu'à Cernac, où on pourrait faire comme ça une fois par an une belle rando vélo aussi sur ce terroir des Costières de Nîmes et mêler la qualité de nos paysages avec la qualité des vins de nos vignerons.
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2: Le vendredi 3 juillet, vous pourrez assister à la dernière soirée This Is Not A Love Night de la saison. Rendez-vous donc du côté de Paloma à partir de 20h30 avec les concerts des groupes punk Public House, groupe en pleine ascension originaire de Melbourne et formé en 2023. Public House délivre un punk à très haute intensité, fait d'énergie brute et de riffs hurlants. Vous retrouverez également le groupe The Spitters, groupe qui naît en 2013 sur les bancs d'un collège toulonnais. Le Quatuor profitera également pour vous présenter son nouvel album qui propose une fusion efficace entre mélodie, riff imparable et rythmique très garage punk. Rendez-vous donc le vendredi 3 juillet du côté de Paloma. Ça va se passer dans le patio, ouverture des portes à 20h pour assister à cette soirée. This Is Not A Love Night, ça vous coûtera 8€ en location. Renseignements complémentaires et réservations sont à retrouver sur paloma-nîmes.fr. Paloma, c'est Mas Desnoyers, chemin de l'aérodrome à Nîmes.

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0: Il est 6h en temps universel, 9h à Jérusalem et à Beyrouth.
1: Clotilde Dumais.
0: Et le journal international, c'est avec Fabrice Legris. Bonjour Fabrice.
2: Bonjour Clotilde, bonjour à tous.
0: C'est l'information de la matinée. La réunion États-Unis-Iran prévue en Suisse aujourd'hui est reportée.
2: Et pas de nouvelle date annoncée. Réunion qui, après l'accord signé mercredi, devait marquer le coup d'envoi officiel des 60 jours de négociations sur le nucléaire iranien. On le pressentait déjà un tôt ce matin lorsque la Maison-Blanche a annoncé que le vice-président américain Jed Evans annulait sa venue.
0: De son côté, Israël mène de nouvelles frappes visant le Hezbollah dans le sud du Liban.
2: Oui, au moins 15 personnes ont été tuées ces dernières heures. Reportage à venir dans le nord d'Israël où les Israéliens qui y vivent sont on ne peut plus inquiets et ne croient pas à la paix. Et nous reviendrons aussi en détail sur les relations qui ne cessent de se tendre entre le gouvernement israélien et les États-Unis.
0: Et puis la Russie, elle mène de nouvelles frappes contre l'Ukraine ce matin.
2: Deux personnes tuées, deux autres blessées dans la région de Soumy, dans le nord.

0: Reste des bombardements aussi sur Kharkiv, la deuxième ville du pays. La Russie qui menaçait de fortes représailles après les attaques de drones qui ont visé Moscou hier. Alors la recrudescence de ces attaques ukrainiennes peut-elle avoir un impact sur l'opinion russe? L'avis d'un analyste géopolitique dans ce journal.
1: On apprend donc ce matin le report des négociations entre les États-Unis et l'Iran.
0: Oui, elles devaient officiellement démarrer en Suisse aujourd'hui et sont donc reportées à plus tard, sans date précisée. Une cérémonie était d'abord prévue après la signature du protocole d'accord mercredi par Donald Trump et par le président iranien Massoud Pezeshkian. Des pourparlers de 60 jours portant sur le nucléaire iranien devaient ensuite débuter. On sentait déjà le flou ce matin après l'annulation du déplacement en Suisse du vice-président américain J.D. Vance. Officiellement, la Maison-Blanche a déclaré que les plans pour les discussions techniques à venir n'avaient pas été finalisées. Le premier ministre pakistanais Shehbaz Sharif, médiateur dans ce dossier, avait également reporté sa venue. Notez que le protocole d'accord signé mercredi a été approuvé par le guide suprême iranien Mojtaba Khamenei malgré des réserves. Un mémorandum censé comprendre le Liban et qui prévoit un cessez-le-feu dans le pays où l'armée israélienne occupe 10% du territoire, armée qui entend poursuivre ses opérations contre le Hezbollah dans le sud du pays. D'ailleurs, de nouvelles frappes sont signalées ce matin dans plusieurs zones du sud libanais. Un bilan fait état d'au moins 15 morts pour le moment. Dans le nord d'Israël, en tout cas, les Israéliens qui vivent à la frontière ne croient pas à la paix et sont plus que jamais inquiets pour leur sécurité. Reportage Frédéric Misselin.
2: La frontière est juste ici. Donc de l'autre côté, il y a nos troupes pour l'instant.
3: Depuis le 7 octobre 2023, dans sa maison de Rosh Hanikra, Yair vit dans la hantise d'une incursion du Hezbollah. Aujourd'hui, ce médecin ne croit pas à l'accord de paix.
2: On a quelques mois de répit. Est-ce qu'on tiendra seulement les 60 jours? Ça, je ne suis pas sûr du tout.
3: Yair dit qu'il n'est pas paranoïaque, juste très équipé. Son pistolet automatique Glock ne le quitte jamais. Il y a des gilets pare-balles dans toutes les pièces de la maison.
2: J'ai surtout comme élément de défense, c'est un circuit de caméra concentrique tout autour de la maison. Et ici, là-bas, vous avez un fusil. Il y a toutes les munitions, il y a tout ce qu'il faut.
3: Un peu plus loin, au kibboutz Sassa, Yael a le sentiment d'être dans une impasse.
4: Tout le monde est content que ça s'arrête. Je pense que du côté de la frontière, personne n'a envie de vivre sa vie sous des bombes et sous des attaques. Personne n'a rien gagné. Et comme on pense que le Hezbollah passe 24 heures de ses journées à réfléchir comment il va éradiquer le pays, on n'est pas optimiste.
3: Face à un avenir incertain, la retraitée pacifiste essaie de garder le sourire.
4: On dit que tout le monde est post-traumatique, tout le pays. On met Netflix et on regarde des films débiles.
3: Dans le nord d'Israël, les habitants se demandent si l'armée va quitter le sud du Liban qu'elle occupe actuellement. Frédéric Misselin, Jérusalem, RFI.
0: Et pour Israël, donc, le combat n'est pas terminé. C'est ce qu'a déclaré en tout cas le premier ministre israélien Benjamin Netanyahou. Bonjour Nicolas Falaise.
5: Bonjour.
0: Nicolas, incertitude ce matin sur le positionnement d'Israël face à ce protocole d'accord entre les États-Unis et l'Iran.
5: Oui, car Benjamin Netanyahou affirme que le combat n'est pas terminé, alors que le protocole d'accord prévoit la fin des opérations militaires sur tous les fronts, y compris le Liban, mentionné noir sur blanc dans le texte. On apprend ce matin que de violents combats ont lieu au sud Liban, le bruit des bombes comme réponse israélienne. Le premier ministre israélien n'a toujours pas commenté explicitement le contenu du document. Il appelle à préserver la relation vitale entre son pays et les États-Unis et désormais, celle-ci traverse une phase extrêmement délicate.
0: Notamment après les propos tenus hier par le vice-président des États-Unis, J.D. Vance, qui appelle Israël à, je cite, « ouvrir les yeux ».
5: Et qui rappelle que pendant la guerre, les deux tiers des systèmes de défense qui ont protégé Israël des attaques iraniennes, ces systèmes de défense ont été financés par le contribuable américain. Un véritable pavé dans la mare, puisque le principal allié d'Israël laisse entendre que son soutien militaire peut être questionné. Une phrase choc pour les Israéliens qui ne se sont toujours pas remis des concessions accordées à l'Iran par l'administration Trump.
0: Et Nicolas, on peut donc dire que nous sommes à un moment crucial pour la relation entre les deux pays.
5: Comment Israël va-t-il agir sur le plan militaire alors que le gouvernement israélien martèle que son occupation du sud Liban va se poursuivre? Jusqu'où l'État hébreu peut-il s'affranchir d'un accord qui l'implique contre son gré? C'est un défi pour le pays et pour son premier ministre qui, ces dernières années, ont eu la guerre comme seul horizon. en dépit d'un isolement international croissant et grâce au soutien de Washington.
0: Explication signée Nicolas Falaise. Merci Nicolas.
1: Dans le reste de l'actualité, Fabrice, de nouvelles attaques russes contre l'Ukraine ce matin.
0: 2 personnes ont été tuées, 2 autres blessées dans la région de Soumy, dans le nord-est. Des bombardements également sur Kharkiv, la 2e ville du pays. La Russie qui avait menacé de nouvelles frappes massives après l'attaque qui a visé Moscou hier. L'Ukraine a lancé sa plus importante attaque de drones contre la capitale russe depuis au moins 2 ans, provoquant des incendies autour et perturbant le fonctionnement des principaux aéroports, selon les autorités. Plusieurs projectiles ont notamment touché une importante raffinerie moscovite. Alors la recrudescence des attaques ukrainiennes peut-elle avoir un impact sur l'opinion russe? Élément de réponse avec Ulrich Bouna, analyste géopolitique et chercheur chez Eurocréative.
6: Le fait d'avoir des frappes désormais relativement fréquentes, quasiment toutes les semaines, depuis au moins le 9 mai, sur l'oblast de Moscou, ça fait rentrer déjà la guerre dans le quotidien des Russes, puisque il y a plusieurs millions d'habitants dans l'oblast de Moscou, il y a plusieurs centaines de milliers de gens qui voient ces drones qui leur passent au-dessus de la tête, qui vont s'écraser sur des raffineries, donc ils le postent sur les réseaux, même si désormais c'est punissable par la loi de poster ce genre d'image, mais néanmoins, voilà, donc ça percole quand même dans la société. Et ça s'ajoute, si vous voulez, à des difficultés économiques qui sont liées à cette guerre d'attrition en Ukraine. Donc tout ça fait rentrer en fait la guerre dans le quotidien des Russes, chose que cherchait impérativement à éviter Vladimir Poutine. Après, de là à dire que ça va faire bouger l'opinion, c'est beaucoup trop tôt, je pense. En revanche, si ces frappes, elles continuent, plus effectivement l'espèce de ras-le-bol en fait des Russes vis-à-vis de cette guerre va s'exprimer fortement et plus finalement Vladimir Poutine devra en tenir compte. Ce d'autant plus que, je le rappelle, il y a des élections législatives en septembre prévues en Russie. Alors, elles seront bien évidemment trafiquées. Mais plus le défaut de légitimité du pouvoir russe s'accentue.
0: Des propos recueillis par Muriel Paradon. Hier, Volodymyr Zelensky a indiqué devant le Conseil européen, puis sur Telegram, vouloir que la guerre s'arrête avant l'hiver par le biais de la diplomatie et de pression sur Moscou. Le président ukrainien qui a aussi précisé que Kiev aurait besoin d'aide si le conflit était amené à se poursuivre. L'Ukraine, la guerre au Moyen-Orient, qui était au cœur du G7 d'Évian et du grand dîner organisé à Versailles, durant lequel Donald Trump a signé l'accord avec l'Iran. Emmanuel Macron était hier soir l'invité de l'émission L'Événement sur France 2. Le président français est revenu sur les ressorts de sa diplomatie, mais aussi sur les raisons de son soutien à cet accord. Il a également évoqué la présidentielle de 2027. Il ne pourra pas être candidat, mais commence à délivrer des messages, Valérie Gasse.
7: C'est la première fois qu'Emmanuel Macron parle aussi clairement et aussi longuement de 2027. Cette élection, il n'en sera pas un acteur direct, mais ça ne veut pas dire qu'il n'y jouera aucun rôle. Déjà, il veut cadrer le débat, d'abord en défendant son bilan.
8: Je pense que la France aujourd'hui a des armées plus fortes, elle a une diplomatie plus forte et plus claire, elle a une croissance consolidée supérieure à celle que l'Allemagne ou l'Italie ont eue.
7: Ensuite, en faisant un diagnostic.
8: On a une difficulté, ce sont nos finances publiques.
7: Et un constat.
8: Notre modèle social doit continuer d'être réformé. Et ce sera la tâche de ceux qui viendront après.
7: Emmanuel Macron reconnaît qu'il a essayé, mais échoué.
8: J'ai été élu en 2022 en portant devant le peuple français une réforme des retraites à 65 ans. Je suis obligé de constater qu'elle n'a pas été acceptée, mais c'est la vie démocratique. Simplement, c'est la chose la plus efficace et pertinente à faire pour baisser nos dépenses.
7: Alors, le futur président n'aura pas le choix.
8: Il faudra reprendre le chantier des retraites. C'est indispensable dans un pays qui vieillit.
7: Emmanuel Macron définit aussi son rôle.
8: Faire en sorte que le débat puisse être éclairé.
7: L'hypothèse du RN à l'Élysée plane et quand on évoque son successeur, le ton devient grave.
8: De ces choses-là, on ne parle pas. Et on n'est pas obligé de dire tout ce à quoi on pense.
7: Emmanuel Macron fait confiance aux Français.
8: Ils savent choisir ce qui est bon pour eux et saisir leur destin.
7: Ce qu'ils feront dans moins d'un an.
0: Décryptage signé Valérie Gasse.
1: En Afrique du Sud, le procès de Kémi Séba se poursuit.
0: Arrêté le 13 avril avec un visa expiré et alors qu'il tentait de quitter clandestinement le pays, il fait face depuis à une procédure d'extradition entre l'Afrique du Sud et le Bénin. Le Bénin où il est visé par 2 mandats d'arrêt internationaux pour incitation à la violence et blanchiment d'argent. Ce jeudi, le juge a refusé la remise en liberté sous caution et renvoie l'affaire au 14 juillet, Valentin Hugues.
9: Pour Kémi Séba, ce n'est pas une grande surprise car la date du 14 juillet avait déjà été fixé lors de la précédente audience pour commencer les discussions sur son extradition. Ses avocats savaient qu'une remise en liberté d'ici là serait très peu probable, mais le juge a bien tenu à séparer les deux affaires. Aujourd'hui, il est uniquement question d'immigration illégale, a-t-il rappelé. Pour Kémi Séba et son fils, arrêtés alors qu'ils tentaient de quitter clandestinement l'Afrique du Sud, le juge estime qu'ils pourraient de nouveau essayer de fuir en cas de libération. Concernant le troisième co-accusé, un suprémaciste blanc.
10: Retour sur Radio Système, c'était les informations délivrées par notre partenaire Radio France Internationale. On continue nos programmes.

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1: Bonjour à toutes et à tous, votre bulletin météo de ce vendredi 19 juin. C'est une belle matinée ensoleillée qui vous attend, aucun nuage à l'horizon. Et ça va se ressentir déjà du côté des températures, avec un thermomètre qui affiche 19 degrés, le vent quant à lui souffle en rafale à 25 km/h. L'après-midi, peu de changements, la situation est stable, toujours un beau ciel ensoleillé. Côté température, on ira sur une très forte hausse des températures pour l'après-midi avec un thermomètre qui grimpe pour atteindre 32 degrés avec un ressenti de 37 degrés sous l'influence du soleil. Le vent, quant à lui, va se renforcer pour souffler en rafale à 40 km/h. Aujourd'hui, vendredi 19 juin, c'est la Saint-Romuald.

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1: Tout de suite, on retrouve Caroline, conseillère en séjour à l'Office de Tourisme Cœur de Petite Camargue, qui réunit, je vous le rappelle, les communes de Vauvert et Margaux, Bord, Beauvoisin et Le Quélard. Elle vient toutes les fins de semaine pour tout simplement nous donner des idées de sorties sur ce territoire. Salut Caroline.
2: Bonjour Dominique.
1: Allez, on commence toujours, comme d'habitude, par les expositions sur Vauvert.
2: Et oui, dernière ligne droite pour voir Embrun coloré de Robert Faure à l'espace culturel Jean Jaurès à Vauvert. Elle sera visible jusqu'au mercredi 24 juin. Autre exposition, toujours sur Vauvert, est visible jusqu'au samedi 27 juin. Exposition galénique du soin à l'art et de l'art au soin à l'atelier Le Bourbon, lieu d'art et de son, 33 impasse Le Planet.
1: À Vauvert. Le 18 juin, ce jeudi à Vauvert, le trophée des prémices, troisième journée.
2: Et oui, la troisième journée, ce trophée qui est toujours dédié à la recherche des nouveaux talents taurins. Il permet aux taureaux jeunes de 5 à 7 ans des manades locales de venir se tester en piste et d'être détectés s'ils se révèlent méritants. Cette course aura lieu avec les manades Renault, La Fisca et de la Clapière, organisée par la ville de Vauvert en partenariat avec la Fédération française de la course camarguaise. C'est bien sûr une course gratuite, ce jeudi 10 juin à Vauvert, aux arènes.
1: Aux arènes, le lendemain, le 19 à Aymargues, toujours du taureau que du taureau, course camarguaise de taureaux jeunes à 17h30, organisée par le club taurin La Balestilla, entrée 8 euros avec les manades Cuillet, Aubanel, Baron Celi et Renault. Aux arènes donc.
2: Et on continue avec le samedi 20 juin à Aymargues, ce même club taurin La Balestilla qui organise à 18h30 un loto sur la promenade Jules Ferry à Aymargues.
1: Du 19 au 21 juin, n'oubliez pas, c'est la fête de la musique sur les territoires, sur notre territoire en Petite Camargue. On va swinguer, danser et se dandiner. Le vendredi 19 juin, on se retrouve au bord, c'est à la place de la mairie, hein, de 18h30 à 20h. Mais aussi
2: Le Quélard, place de la mairie de 19h à 21h, à Vauvert, à l'auditorium de l'école de musique pour un concert à 18h30. Le samedi 20 juin, direction Aymargues pour un concert de l'orchestre symphonique à 21h au centre culturel. Également sur Beauvoisin, place du Temple, un concert filine avec stéréotype dès 19h. Et le dimanche 21 juin, à Beauvoisin, place du Temple à partir de 17h et à Vauvert, place de la mairie de 19h à 21h.
1: Et puis à noter que le mardi 23 juin, c'est la fête des feux de la Saint-Jean à Le Quélard. 16h arrivée de la flamme à l'école élémentaire, exposition des dessins des enfants, danse d'ouverture des cabidoules à l'école et départ du défilé, danse sur le pont du Grès et place Ludovic Tarieux, arrivée du cortège, place Saint-Jean, embrasement, farandole autour du bûcher avec une animation musicale et bien sûr restauration, soirée dansante. Mais il n'y a pas de taureau. Eh bien non, parce que c'est la fête de la Saint-Jean au Quélard ce mardi 23 juin, autour, hein, si j'ai bien compris, des écoles primaires. Le mercredi 24 juin, on finit là-dessus?
2: Eh oui, avec la visite guidée de la réserve de Maestre à 9h. Le tarif est à 8 euros et pour les enfants de 6 à 12 ans à 4 euros. Sur réservation au 04 86 84 04 39.
1: Merci Caroline de l'Office de Tourisme Cœur de Petite Camargue. On se retrouve toutes les semaines pour l'agenda des sorties sur les communes du Quélard, au bord Beauvoisin, Aymargues et Vauvert. Je vous rappelle que vous pouvez aussi réécouter, télécharger cet agenda sur le site ou sur le SoundCloud de radiosystème.fr. Pour en savoir plus, un site internet, un Facebook.
2: Oui Dominique, le site internet de l'Office de Tourisme Cœur de Petite Camargue est www.cœurdepetitecamargue.fr. Vous pouvez aussi nous suivre sur la page Facebook et l'Instagram. Trônant fièrement sur la place Gambetta, la tour de l'horloge est la mémoire vivante de Vauvert. La cloche de la tour a rythmé la vie des passants pendant des siècles. Vauvert et sa tour de l'horloge, c'est une histoire d'amour, des siècles de partage, de joie et de peine. L'Office de Tourisme Cœur de Petite Camargue, en partenariat avec la mairie, a organisé des visites flash de la tour de l'horloge. 45 minutes de pur bonheur et de découverte de ce magnifique édifice. La restauration a été minutieuse et la tour de l'horloge est prête à vous accueillir. Les réservations se font directement auprès de l'Office de tourisme Cœur de Petite Camargue par téléphone au 04 66 88 28 52. L'entrée est gratuite pour les habitants de la communauté des communes de Petite Camargue et à 3,50 euros pour les extérieurs. Attention, le nombre de places est à 8 personnes et la réservation est obligatoire. Bonne visite! Pour le mois de juin, vous pourrez visiter la tour de l'horloge le jeudi 4 juin à 10h, le mardi 16 juin à 10h et le mardi 23 juin à 10h.
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3: Tous les ans, l'association Millau en Jazz et le département de l'Aveyron proposent un stage de jazz impro à destination des musiciennes et musiciens souhaitant approfondir leur pratique amateur. En avril 2026, ce stage était animé par Nicolas Gardel et Régis Alarcon. Nicolas Gardel est trompettiste et s'est produit en concert avec Millau en Jazz au théâtre de la Maison du Peuple de Millau à l'issue du stage.
4: J'ai fait des arrangements sur des standards de jazz qu'on a adaptés en manière un peu ce qu'on va appeler vulgairement le Latin jazz, vu que c'est la thématique du concert. Donc l'idée c'était de faire travailler un peu les élèves autour de ce style de musique. Souvent on se retrouve confronté à des musiciens qui travaillent chez eux. Et malheureusement, aujourd'hui, la conjoncture actuelle fait qu'il y a de moins en moins de concerts. Donc en fait, les musiciens se retrouvent de moins en moins confrontés au fait de jouer en situation avec les autres. Le but, entre autres, c'est de rattraper ce manque et leur faire toucher du doigt qu'en fait, la musique, c'est pas seulement performer dans son côté, mais avoir une capacité à jouer ensemble, en fait.
3: Les participantes et participants au stage apprécient l'expérience collective de ces 3 jours.
5: Alors je m'appelle Christian, je joue du sax alto.
6: Je m'appelle Timéo Carillo, j'ai 17 ans et je suis batteur depuis l'âge de 4 ans.
7: Et moi c'est Nadia, je fais du saxophone depuis une trentaine d'années.
3: Et qu'est-ce que vous apprenez lors de ce stage ?
5: Beaucoup de rigueur dans la mise en place des morceaux, être bien tous ensemble, pouvoir jouer tous ensemble et pas chacun de son côté, savoir s'écouter.
6: Moi à la batterie on m'apprend beaucoup des rythmes latins ou du jazz.
7: On apprend aussi sur l'improvisation, vraiment comment caler ou décaler des morceaux, donc c'est très intéressant.
5: Je suis très content de ce qu'on nous apprend ici. Il y a des intervenants de grande qualité.
6: Il y a une bonne ambiance et une bonne équipe, je trouve.
7: Je rejoins au niveau de l'ambiance, voilà, il y a beaucoup de bienveillance, malgré les différences de niveau qu'il peut y avoir. On sort vraiment de notre zone de confort, en fait.
3: À l'issue du stage, les participantes et participants se produisent en première partie du concert de Nicolas Gardel.
5: Nous, on joue 2 morceaux. Je pense que ça devrait bien se passer. Il y a toujours une petite appréhension, mais qui, j'espère, va passer dès qu'on aura démarré.
7: C'est toujours un peu impressionnant, mais voilà, ils sont hyper bienveillants, donc on est très très bien encadrés, donc ça devrait aller.
3: Pour participer au prochain stage ou pour découvrir le festival de Millau en Jazz en juillet, rendez-vous sur milloujazz.fr. Ce numéro de 180 secondes a été réalisé par Radio Larzac pour l'Assemblée régionale des radios associatives dans le cadre d'un partenariat avec la région Occitanie, Pyrénées, Méditerranée.
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2: Les forêts cévenoles sont-elles en danger ? Les températures ne cessent d'augmenter. On peut s'intéresser alors à l'impact de ces fortes chaleurs sur la nature. Aujourd'hui, notre chronique porte donc sur l'impact des vagues de chaleur sur le parc national des Cévennes. Saviez-vous que le parc national des Cévennes est considéré comme un parc naturel à protéger depuis 1970 ? Il s'étend sur les départements du Gard, de la Lozère et de l'Ardèche. Il fait partie des 11 parcs nationaux présents en France et il fut créé dans le but de protéger une biodiversité riche. Cette biodiversité est mise en difficulté lorsque les températures augmentent. Mais alors, quels sont les effets directs des grosses chaleurs sur les arbres et végétaux de notre belle région cévenole ? En période de forte chaleur, l'eau se fait rare et les conséquences pour les arbres sont directes. Saviez-vous que le manque d'eau entraîne un stress hydrique ? Pour faire simple, cela signifie que les ressources en eau sont inférieures à ce qui serait nécessaire pour le développement de l'arbre. Il devient donc plus vulnérable. En effet, les racines puisent l'eau sous terre. Quand l'eau manque, les feuilles tombent. Et cette perte va bloquer le processus de photosynthèse, qui permet à l'arbre de constituer des réserves en captant la lumière du soleil. En manque d'eau, les arbres deviennent alors vulnérables face aux parasites. Dans le parc national des Cévennes, de nombreuses espèces animales et végétales sont affectées, comme l'emblématique châtaignier. La forêt est alors menacée. Les vagues de chaleur ont une influence sur l'évolution du paysage. C'est l'occasion de parler d'une plante qui vit dans le parc des Cévennes. En effet, l'orpin est une plante grasse issue de la famille des Crassulacées. Les feuilles de l'orpin sont charnues. Elles absorbent l'eau, ce qui permet à la plante de stocker cette eau en période de sécheresse. L'orpin possède des stomates. Comme toutes les plantes, les stomates sont de petits orifices sur la tige qui assurent la respiration de la plante. Eh bien, en cas de forte chaleur, ces stomates se ferment pour éviter la transpiration de la plante et donc une perte d'eau. Tout aussi impressionnante, on retrouve la joubarbe toile d'araignée, qui pousse à partir de 1500 mètres d'altitude. Elle ressemble à l'orpin, mais possède en plus de longs filaments très fins qui couvrent ses feuilles. Ces filaments lui permettent de capter l'humidité atmosphérique et d'avoir une isolation thermique. Eh bien, les canicules affectent certaines espèces essentielles. Alors, pour mieux comprendre et protéger cette biodiversité fragile, les scientifiques et chercheurs du parc continuent leurs recherches sur les interactions de la forêt avec le sol et l'eau. Et donc, une question se pose, à quoi ressemblera le parc des Cévennes dans une trentaine d'années ? Une chose est sûre, l'évolution perdurera malgré les différentes températures et climats. Le philosophe Rudolf Steiner affirmait déjà « Voyez la plante, sa forme exprime les souvenirs vivants de toute évolution. »
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4: Bonjour Mondial Express de ce jeudi 18 juin, coup d'envoi et c'est toujours sur votre radio. Le fait du jour, c'est l'entrée très contrastée des favoris. L'Angleterre a parfaitement lancé son mondial avec une victoire spectaculaire, 4 buts à 2 face à la Croatie. En revanche, le Portugal a été freiné par la République du Congo avec un match nul 1 partout. Cristiano Ronaldo disputait son 6e mondial, un record partagé avec Lionel Messi, mais la soirée a surtout souri aux Congolais, auteur d'une prestation solide et sans complexe. Du côté de notre équipe de France, pas de grande révolution ce jeudi matin. La victoire 3-1 contre le Sénégal a rassuré l'essentiel. Les regards se tournent désormais vers le prochain rendez-vous face à l'Irak. Il aura lieu ce lundi 22 juin à partir de 23h. L'affiche à suivre aujourd'hui nous amène dans les groupes A et B avec le début déjà de la deuxième journée. À partir de 18h, la République tchèque et l'Afrique du Sud jouent déjà gros après leur défaite inaugurale inaugurale. Plus tard, à 21h, la Suisse affronte la Bosnie-Herzégovine dans le groupe B, où tout le monde compte un point après les deux matchs nuls de la première journée. Autant dire que les calculatrices peuvent encore rester au placard. Et avant de se quitter, un chiffre qui donne le sourire à nous, supporters de l'équipe de France. Sur les 7 dernières Coupes du Monde, la France a atteint la finale à 4 reprises, 98, 2006, 2018 et 2022. Aucune autre nation n'a fait mieux sur cette période. Si les Bleus retrouvaient encore la finale cette année, ils deviendraient seulement la troisième sélection de l'histoire de la Coupe du Monde à disputer 3 finales consécutives après l'Allemagne de l'Ouest et le Brésil. C'est une stat impressionnante, mais il reste encore cette année un très long chemin avant d'en arriver là. C'était Mondial Express. Rendez-vous demain. Même adresse, même heure.

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2: Le mercredi 10 juin, dans les arènes de Vauvert, a eu lieu la présentation de la saison festive de la municipalité nouvellement élue et le dévoilement de l'affiche officielle de la fête votive 2026. Bien que la majorité du programme ait été travaillée par l'ancienne municipalité, et notamment Bruno Pascal, quelques nouveautés, et pas des moindres, ont été proposées dans cette soirée. Écoutez la réaction d'Adrien Poujol, Vauverdois, qui, avec sa société Stahl, devient officiellement prestataire de services des arènes. Parlez-moi de cette société, justement, puisque cette société est prestataire des arènes de Vauvert maintenant.
3: J'ai une société qui s'appelle Stahl Communication depuis quelques années, et qui est déjà prestataire des arènes de Lunel et de Nîmes. Donc, à travers mes différentes activités où j'ai pu me développer, je suis allé plus vers un axe de communication en créant le magazine Taureau, qui est un magazine gratuit de course camargaise. Et puis, dans le cadre encore de mon développement, Nicolas Maisonnet m'a proposé de travailler pour la ville de Vauvert, donc voilà, on développe toujours la société vers ça. J'ai une dizaine d'employés, donc il faut le faire tourner. Et donc, très heureux.
2: Mais après, le but du jeu, c'est pas juste le magazine, c'est aussi programmer des spectacles dans les arènes, taurins ou pas.
3: Donc dorénavant, cette société, et en l'occurrence ma personne, travaille en prestation de service pour les arènes de Vauvert, de Nîmes et de Lunel, où j'en ai la direction, à Nîmes avec Simon Casas. Et à Lunel avec deux autres associés.
2: Voilà, vous êtes plutôt axé sur la course camargaise et la corrida en termes de
3: Au tout début, je suis rentré effectivement aux arènes par le biais de la course camargaise. Mais au fil des années, je me suis développé et j'ai appris mon métier aussi. J'ai appris mon métier auprès de Simon. Et maintenant, j'organise tous les spectacles, les concerts de Lunel. Je suis dans l'organisation, c'est pour ça qu'on fait venir les Chicots et Gypsy à Vauvert. Voilà, donc il y a tout ce qui est événementiel, on le fait.
2: Comment s'est fait cette relation entre vous et le maire de Vauvert?
3: Honnêtement, naturellement, quelques jours après les élections, j'ai reçu un coup de fil. Il a voulu me rencontrer, je suis allé à son bureau, il m'a proposé de les aider au sein des arènes, avec Don Louen Gros. J'ai pas réfléchi longtemps, ça fait plusieurs années que mon nom circule. Si ça avait été Jean Denat, je l'aurais fait pareil. J'ai aucun problème avec ça. Et c'est mon métier, donc vraiment j'avais envie et puis c'est ma vie là.
2: Alors qu'est-ce que vous allez faire concrètement donc dans cette ville avec de gros événements? Vous avez voulu taper fort, comme on dit, en termes de communication, avec un événement le 9 août notamment.
3: C'est ça, le 9 août, c'est une corrida exceptionnelle. Il y a deux événements. Il y a le 7 août, le concert, qui, je pense, va être très populaire. Il va plaire vraiment à tous les âges de Vauvert, on va dire, à toute la population. Et puis la corrida, qui va plaire à une certaine partie du public, à certains habitants de Vauvert. Mais moi, je veux toucher un peu tout le monde. Je veux qu'on parle de Vauvert, qu'on parle des arènes. On a quand même des arènes de presque 4000 places. Et elles sont trop souvent peu remplies, mais c'est la faute à personne, parce que les arènes sont comme ça. Et donc l'idée que j'ai, c'est vraiment de 2-3 fois par an de faire des coups très forts, et après bien sûr de développer la course camargaise avec Nolwenn, avec Raymond Querel, avec les membres de l'équipe municipale, et de faire venir les grands taureaux dans les arènes de Vauvert.
2: Voilà, là vous avez fait fort. Avec, pour ceux qui ne connaissent pas la corrida, c'est le numéro 1 aujourd'hui, Sébastien Castella. C'est grâce à vous, parce que c'est votre ami, je crois, intime. Donc c'est grâce à vous que vous faites venir cette figure, parce que sinon elle était inaccessible peut-être aussi pour une petite ville.
3: Complètement, même Léa. Si j'ai pas la validation et l'appui de Simon Casas, de Sébastien Castella, je ne peux pas faire ce genre de cartel. Même quand je leur ai parlé de Vauvert au début, ils le font parce que c'est moi. Ils savaient où c'était, bien sûr. Mais dans la saison de Taurine, si vous préférez, à cette date-là, deux jours avant, ils sont en Espagne, dans les plus grandes arènes. Après, ils sont à Béziers, à la Feria, ils sont à Dax. Ils tourneraient devant peut-être plusieurs milliers de personnes. Et donc, Vauvert, c'est dans le chemin. Mais je vous le dis, ils vont venir avec beaucoup d'envie et beaucoup d'engagement parce qu'ils vont vouloir que ça brille.
2: Deuxième grand coup d'entrée, c'est les Gypsy Kings.
3: tout à fait. Chico les Gypsies.
4: Chico les Gypsies.
3: Voilà, c'est Chico, c'est un artiste quand même connu internationalement. Et puis, ce qui a été bien, c'est qu'il nous a promis qu'il tournait nulle part. Donc, on va pouvoir rassembler, on va pouvoir communiquer. Je pense que ça va marcher.
5: Là aussi, c'est les relations Adrien Pujol.
3: Voilà, non, ça, c'est plutôt une relation de travail avec mes associés de Lunel, qui ont réseau grâce à tous les concerts qu'ils font depuis des années. Mais maintenant qu'on est associés, on travaille ensemble au quotidien. Donc voilà,
5: comment vous allez travailler avec les élus? Comment ça va se passer? C'est vous qui faites des propositions quand, pour l'année prochaine, et les élus valident ou pas? Ça va
3: tout
5: se passer
3: fait,
5: comme ça, cette
3: ça.
5: Relation
3: c'est un travail de confiance. Je propose aux élus, notamment M. le maire et Anne Olwen, ma vision. Et je dis, voilà, j'aimerais qu'on fasse ça, tel spectacle, tel corrida, une telle course camarguaise, oui, non, on en parle ensemble. Ce qu'il y a de bien, c'est qu'il y a une vraie volonté de vouloir changer les choses, d'avancer. Alors, tout ne sera pas parfait, je ne suis pas fou, hein, ça va être compliqué par moments, mais quand on travaille tous positivement, ça a plus gage de réussite.
5: Les arènes de Vauvert vont donc devenir une salle de spectacle, si je puis dire, en tout cas, ou un lieu de spectacle autre que Taurin, hein, puisque bon, là, on a bien compris. Et c'est ça l'idée, c'est de programmer donc des chanteurs, etc. Est-ce que, un peu ce qui se passe à Lunel, finalement, c'est des chanteurs qui sont en troisième année, on va dire, de tournée, et qui font les petites arènes ou les arènes moyennes?
3: Je ne pense pas qu'il faut le voir comme ça. Il faut faire au coup par coup, avoir des ambitions, réfléchir à ce qu'on peut faire. Et puis quand on a des propositions d'artistes, on saisit l'opportunité. Cette année, c'est ce qu'on a fait. Je pense que c'est ce qu'il faut faire pour le futur. Après, moi, je veux le pérenniser pour que ça marche. Après, on verra déjà cette année. Et puis après, on en reparlera.
5: Est-ce que vous avez des noms, là, par exemple, d'artistes qui pourraient venir hors Taureau Machine?
3: Non, pour moi, aucun nom. J'ai arrêté cette programmation-là. Et je retravaillerai celle de l'année prochaine après.
5: Un mot quand même sur la polémique du retour de la corrida à Vauvert. Certains disent on n'a pas le droit de refaire. Est-ce qu'il y a un point de règlement là-dessus ou de...
3: La loi française nous donne raison parce qu'il y a encore un mois, il y a une noviade qui a été organisée à Vauvert. Donc il n'y a aucun problème de ce côté-là. On l'a vu ce soir, on a fait une annonce, il y avait 500 personnes.
5: La loi dit quoi exactement? Que si on n'a pas fait de...
3: La loi dit que s'il y a un arrêt pendant une période de la tradition, on ne peut plus en refaire des corridas. Mais là, il n'y a pas d'arrêt, chaque année il y en a, donc il n'y a aucun problème avec ça.
5: Et donc là, qu'est-ce que vous avez envie de répondre après à cette polémique avec... Bon, vous avez l'habitude sur Nîmes peut-être de côtoyer les associations qui sont comme les corridas, qu'est-ce que vous avez envie de leur dire là?
3: Je peux comprendre qu'on n'aime pas la corrida, j'ai aucun problème avec ça. Mais de là à faire ce café Jérém Star, à invectiver les gens, à se servir du malheur d'une jeune fille pour attaquer nos traditions, je trouve ça puant. Voilà. Il a une réaction puante. Donc,
5: qu'est-ce qu'il a par rapport à la jeune fille?
3: Il a fait une manifestation, il a mis en parallèle ce qui s'est passé par rapport à son procès, par rapport au viol de cette petite.
5: En gros, quand même, pour expliquer aux personnes, il a Jérém Star, c'est un influenceur qui est rentré dans les arènes au cours de la feria et qui est passé en jugement. Il a été relaxé.
3: Il a été relaxé de Nîmes à faire appel, donc je pense qu'il devrait morfler, comme on dit chez nous. Allez, merci.
5: Merci Adrien. Allez.
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0: Il est 7h en temps universel. 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
1: Clotilde Dumais.
0: Et le journal international, c'est avec vous Julien Coquelroy.
2: Et à la une, les discussions entre Washington et Téhéran prévues en Suisse reportées. Elles devaient avoir lieu aujourd'hui, mais la confusion grandit sur le début des pourparlers. Après la signature du protocole d'accord entre les deux pays, un texte très critiqué aux États-Unis dans la classe politique, mais aussi dans l'opinion, vous l'entendrez. Dans l'actualité également ce matin, le Conseil européen à Bruxelles jusqu'à ce soir et le casse-tête du budget de l'UE au menu aujourd'hui. Au Royaume-Uni, la victoire du travailliste Andy Burnham lors d'une législative partielle. L'élu bien déterminé désormais à remplacer Keir Starmer à la tête du parti et du pays. Nous sommes aussi en Colombie, à deux jours du second tour de l'élection présidentielle et puis un match nul arraché in extremis. Et l'Afrique du Sud qui se maintient en Coupe du Monde de football.
0: Les discussions Iran-États-Unis reportées en Suisse.
2: L'annonce de Berne, alors que la Maison-Blanche l'avait déjà laissé entrevoir cette nuit en annonçant que J.D. Vance restait pour l'instant à Washington, le vice-président américain avait pourtant affirmé plus tôt que le compte à rebours des 60 jours pour parvenir à un accord final commençait dès ce jeudi. Difficile de savoir désormais quand les pourparlers vont vraiment démarrer. Une confusion qui ne va pas sans doute tarir le flot de critiques contre Donald Trump. Le protocole d'accord avec Téhéran, dénoncé par les démocrates et chose plus rare par plusieurs élus républicains à quelques mois des élections de mi-mandat et alors que la guerre a fait chuter la popularité du président américain. Qu'en pensent les Américains de la fin annoncée des

0: Hostilités. Reportage à Boston de Vincent Sourio.
1: Georges Triantafylidis, cordonnier de père en fils. Il nous reçoit dans son tout petit atelier au sous-sol d'un immeuble en briques et il reste sceptique quand on lui demande si Donald Trump a gagné cette guerre.
2: Je n'ai pas vu qu'on a gagné. On leur a bombardé la tête, ça c'est sûr. Supposément, il était question d'enrichissement nucléaire. J'ai pas vu passer de preuves de ça non plus. La bonne nouvelle, c'est ce qu'il n'a pas fait. Il n'a pas envoyé de troupes au sol. Au moins, on n'a pas eu de pertes humaines de ce point de vue-là.
1: À ce stade, on parle d'un protocole d'accord. Il faut encore négocier sur le fond. Ça ne lui a pas échappé. Et pour ce qui est de ses pourparlers, dit-il, il vaut mieux rester très prudent.
2: Je ne m'attends pas forcément à du positif. On a déjà entendu parler de paix 3 ou 4 fois. Et à chaque fois, ils se sont bombardés. Apparemment là, ils ont rouvert le détroit. On verra bien combien de temps ça dure. Cette fois-ci, soi-disant, c'est pour de bon. Mais ne comptez pas trop là-dessus.
1: Ce qu'il attend par-dessus tout, que les prix se stabilisent. Au bout d'un mois, logiquement, dit-il, ça devrait redescendre. Mais on n'en sait rien. Vincent Sourio, Washington RF.
0: Et Donald Trump qui se félicite quand même d'un succès alors que les prix du pétrole continuent de baisser. Côté iranien, le guide suprême, Mojtaba Khamenei, a annoncé hier avoir approuvé le protocole d'accord tout en évoquant une opinion différente sans donner plus de précision. Téhéran continue d'exiger la fin de la guerre au Liban, mais l'offensive israélienne continue dans le pays. Un bilan qui ne cesse de s'alourdir. Ce matin au sud Liban, 16 morts dans une série de frappes aériennes dans la région de Nabatieh.
3: Et on va continuer d'analyser ce protocole d'accord juste après le journal avec notre invité Julien Marcy, chef économiste chez Global Sovereign Advisory. À Bruxelles, Julien, le Conseil européen, c'est jusqu'à ce soir.
0: Les dirigeants des 27 réunis depuis hier pour évoquer notamment l'adhésion à l'UE de l'Ukraine en présence de Volodymyr Zelensky et la Chine, la Commission européenne chargée de compléter l'arsenal de défense commerciale de l'UE, sans pour autant ouvrir un conflit avec Pékin. D'autres discussions difficiles sont prévues pour aujourd'hui. Bonjour Daniel Valot.
4: Bonjour.
0: Le sommet se poursuit avec un sujet tout aussi acrobatique, le budget européen pour les 7 prochaines années.
4: Oui, ce budget, il a un nom, le cadre financier pluriannuel. Il a un montant près de 2000 milliards d'euros et il provoque déjà en effet des tensions très vives entre les 27 avec d'un côté, pour schématiser, ceux que l'on appelle les frugaux qui veulent limiter les dépenses, de l'autre les pays du sud et de l'est de l'Europe qui s'opposent à des réductions trop importantes et à une remise en cause de ces deux piliers européens que sont les aides à l'agriculture et les aides aux régions les plus démunies. Tension également sur les recettes, les pays contributeurs veulent moins payer et certains voudraient inventer des financements spécifiques pour ce budget européen. Par exemple, sur le marché carbone, les crypto-monnaies ou encore les jeux en ligne. Enfin, il y a le calendrier. La Commission et le président du Conseil européen voudraient boucler ce budget d'ici à la fin de l'année. Pourquoi aller aussi vite? Parce que l'année prochaine, 2027, sera une année d'élection dans plusieurs pays européens, dont l'Espagne et la France. Et ces négociations budgétaires qui relèvent de l'exercice acrobatique en temps normal deviendraient alors quasiment mission impossible en période électorale.
0: Daniel Valot à Bruxelles pour RFI, merci beaucoup.
3: Du côté de Londres, Keir Starmer, lui, est dans une position de plus en plus inconfortable.
0: Le Premier ministre britannique dans la tourmente depuis l'explosion du scandale de la nomination de Peter Mandelson comme ambassadeur à Washington. Malgré ses liens avec le criminel sexuel Jeffrey Epstein, Keir Starmer fragilisé aussi par une défaite électorale au mois de mai et par la démission de plusieurs ministres la semaine dernière. Il va trouver désormais face à lui un concurrent direct. Andy Burnham, élu cette nuit député lors de la législative partielle de Makerfield dans la région de Manchester. Bonjour Emeline Vain.
5: Bonjour Julien, bonjour à tous.
0: Le principal rival de Keir Starmer au sein du Parti travailliste comptait sur cette victoire pour contester l'autorité du Premier ministre et tenter de le remplacer. Son score de cette nuit le met sur la bonne voie.
5: Oui, élu avec presque 55% des suffrages exprimés et une participation particulièrement élevée. Andy Burnham l'a clairement revendiqué dans son discours de victoire cette nuit. Les électeurs de Makerfield ont voté pour le changement. Changement au sein de son propre parti, le Labour. Alors, juste ici, maire de Manchester, Andy Burnham, c'est une figure influente chez les travaillistes. Il représente plutôt l'aile gauche du parti qui se sent oublié par l'équipe gouvernementale, très centriste. Il croit fermement, on s'échange face à un Premier ministre, vous l'avez dit, à l'autorité érodée. Alors maintenant, à quoi s'attendre dans les jours qui viennent? Les proches d'Andy Burnham laissent entendre qu'il ne déclenchera pas d'élection interne avant la semaine prochaine. L'espoir, c'est de convaincre Starmer de démissionner de lui-même pour éviter une campagne potentiellement fratricide au sein du parti. Fin de non-recevoir de la part du Premier ministre, il a assuré qu'il n'irait nulle part. Ce vendredi matin, il félicite chaleureusement Andy Burnham pour sa victoire.
0: Emeline Vin à Londres pour RFI, merci beaucoup.
3: En Colombie, cette fois-ci, Julien, une récompense pour la politique de Gustavo Petro.
0: Et pour sa stratégie de négociation avec les groupes armés, une centaine de guérilleros ont déposé les armes dans le sud du pays. Ce succès peut-il encore influencer le choix des urnes à deux jours du second tour de l'élection présidentielle? Ivan Cepeda, successeur désigné du président sortant de gauche, est pour l'instant donné perdant dans les sondages face au candidat de l'extrême droite, Abelardo de la Espriella. Et on en parle dans notre dossier de ce matin. Vous êtes à Bogota, Marine de la Moissonnière. Malgré le succès d'hier, la gauche en a déçu certains, notamment au sein de la classe moyenne.
6: Oui, comme ici dans le quartier de Barrios Unidos, dans le nord de Bogota, un quartier qui avait voté majoritairement pour Gustavo Petro en 2022 et qui, lors du premier tour, a changé de bord, plaçant Abelardo de la Espriella en tête. Un revirement qui s'explique par un reproche majeur, la stratégie de paix totale du président sortant, c'est-à-dire négocier avec les groupes armés pour les convaincre de déposer les armes. Eh bien, cette stratégie n'a pas fonctionné. Au contraire, la Colombie connaît aujourd'hui une vague de violence jamais vue depuis 10 ans. Juan, retraité de 73 ans, regrette d'avoir voté pour Gustavo Petro.
7: Son plan de paix totale, ça a été un plan d'immunité totale. Au lieu de régler les problèmes de la Colombie, comme il l'avait promis, il a aggravé la situation. Je ne veux pas que tout le pays entier tombe aux mains de la guérilla. C'est ma plus grande peur. Ni Petro, ni Cepeda ne comptent attaquer les groupes armés comme il faudrait le faire.
6: En revanche, celui qui promet d'employer la manière forte, c'est Abelardo de la Espriella, qui s'inspire du président du Salvador, Nayib Bukele, même barbe noire, mêmes idées extrémistes. Celui qui a défendu des paramilitaires et des narcotrafiquants veut construire 10 méga-prisons et promet la mort aux criminels qui ne se soumettraient pas.
0: Un discours à l'opposé de celui d'Ivan Cepeda.
6: Oui, ce philosophe et défenseur des droits humains entend globalement poursuivre la ligne de Gustavo Petro. Pour Jonathan González, barbier de 39 ans, la gauche a besoin de plus de temps.
8: Les gouvernements de droite qui ont employé la force contre les groupes armés n'ont quasiment rien obtenu. Alors que la stratégie de Gustavo Petro, avec notamment la substitution des cultures de coca, a donné des résultats en peu de temps. Pas autant qu'on aurait voulu, mais quand même. On ne peut pas prétendre que la gauche résolve un conflit qui dure depuis plus de 50 ans en seulement 4 ans.
6: Et justement, hier, Gustavo Petro a enregistré une victoire. 99 guérilleros, membres d'un groupe dissident des ex-FARC, ont déposé les armes dans le sud du pays. Mais au-delà de la paix totale, Ivan Cepeda veut également amplifier les réformes sociales du président sortant, comme l'augmentation du salaire minimum. Abelardo de la Espriella, lui, veut réduire les dépenses de l'État et défend des valeurs ultra-conservatrices. Les Colombiens ont donc le choix entre deux modèles de société radicalement différents.
0: Marine de la Moissonnière, envoyée spéciale de RFI à Bogota pour notre dossier et le portrait d'Abelardo de la Espriella.
9: Retour sur Radio Système, c'était les informations délivrées par notre partenaire Radio France Internationale. On continue nos programmes.

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1: Bonjour à toutes et à tous, votre bulletin météo de ce vendredi 19 juin. C'est une belle matinée ensoleillée qui vous attend, aucun nuage à l'horizon. Et ça va se ressentir déjà du côté des températures, avec un thermomètre qui affiche 19 degrés. Le vent, quant à lui, souffle en rafale à 25 km/h. L'après-midi, peu de changements, la situation est stable, toujours un beau ciel ensoleillé. Côté température, on ira sur une très forte hausse des températures pour l'après-midi, avec un thermomètre qui grimpe pour atteindre 32 degrés, avec un ressenti de 37 degrés sous l'influence du soleil. Le vent, quant à lui, va se renforcer pour souffler en rafale à 40 km/h. Aujourd'hui, vendredi 19 juin, c'est la Saint-Romuald.

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2: Et aujourd'hui, nous irons du côté de Vauvert et d'Arles avec deux offres d'emploi à pourvoir. Du côté de Vauvert, tout d'abord, où l'on recherche un équipier polyvalent, homme ou femme. Vous assurerez le bon approvisionnement des rayons, vous garantirez l'encaissement fiable des produits, la qualité et la fraîcheur des produits, participerez à la production des produits du point chaud, pain, viennoiserie, snacking. Il faudra également entretenir le supermarché et garantir le meilleur accueil pour les clients, appliquer au quotidien les règles d'hygiène et de sécurité. C'est un contrat de travail à durée indéterminée de 35 heures par semaine, travail en journée, travail les week-ends et jours fériés. C'est un emploi non qualifié, les débutants sont acceptés. Et pour poursuivre, nous irons du côté d'Arles où l'on recherche un assistant, assistante d'éducation. Vos missions, encadrement et surveillance des élèves, aide à l'organisation des activités éducatives et pédagogiques, participation à la vie scolaire et à l'animation de l'établissement, collaboration avec l'équipe éducatrice. C'est un contrat de travail à durée déterminée, d'une période de 12 mois à temps partiel, 30 heures par semaine. Une expérience d'un an est appréciée dans le domaine de l'éducation ou de l'animation, diplôme requis, bac ou équivalent.
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2: Bonjour. Aujourd'hui, je vais vous parler de l'impact de la pollution lumineuse sur la faune. Et si le ciel était un patrimoine que l'on devait aussi protéger? Comme vous avez pu le remarquer, certains de nos villages éteignent les lumières de la ville à minuit. Mais pourquoi donc? Bon, certes, il y a une raison économique à cela, mais c'est aussi un bienfait environnemental. En effet, la lumière artificielle qui éclaire nos villes et villages entraîne le phénomène de pollution lumineuse. Mais la pollution lumineuse, qu'est-ce que c'est? Celle-ci correspond à l'excès de lumière artificielle émise par les centres urbains. On peut d'abord observer son impact sur de multiples espèces. Car, rappelons-le, la pollution lumineuse se distingue en plusieurs catégories. Par exemple, nous avons la lumière diffuse, la lumière projetée précise, par exemple qui sort des lampadaires, et celle des structures illuminées, comme les logos de grandes surfaces. La faune va être détériorée par la lumière projetée. Concrètement, elle va attirer les insectes qui seront soumis à une plus grande prédation, et elle va repousser les chauves-souris. Les chauves-souris se nourrissant d'insectes, cela va donc bouleverser le cycle naturel. Cela a aussi un impact sur les espèces lucifuges qui sont bioluminescentes, comme par exemple les vers luisants. Un autre danger est présent, il s'agit des structures logos illuminées, qui vont être un risque de collision pour les oiseaux. Mais un des plus grands dangers, les plus conséquents de la pollution lumineuse, c'est la lumière diffuse dans l'atmosphère, qui va se manifester par une couche éparse de lumière et va donc masquer les étoiles. Saviez-vous que plus d'un tiers de la population mondiale ne voit plus la Voie lactée la nuit? C'est aberrant. Les étoiles sont source de beauté mais aussi source de recherche. Alors que les étoiles font rêver les hommes depuis de nombreuses années, elles sont aussi le guide des oiseaux migrateurs. En effet, lors des grandes migrations, les oiseaux comme les canards, les oies, les bécassos et tout autre d'oiseaux migrateurs se guident grâce aux étoiles. La lumière des agglomérations les attire et de ce fait perturbe leur trajectoire. Cela va peut-être vous étonner, mais les tortues marines s'orientent à l'aide de la lumière de la lune. En période de ponte, les femelles vont rejoindre les côtes. Elles regagnent ainsi que leurs petits l'océan guidé par la lune. Mais la lumière des agglomérations les attire et donc cela a causé la mort de milliers de tortues, notamment sur la côte gabonaise. Cela peut paraître assez fou, mais aux États-Unis, depuis 1993, des lois opèrent sur la pollution lumineuse, comme par exemple l'interdiction d'allumer les feux de son véhicule en direction de la plage en période de ponte. Si je précise tout cela, c'est que la pollution lumineuse est en hausse et nécessite notre attention. La pollution lumineuse est encadrée en France par le Code de l'environnement. De plus, pour contrer cela, une opération nationale a été mise en place. Se prénommant le jour de la nuit, plusieurs villes et villages que vous connaissez participent à cette opération. Également, la journée du samedi 11 octobre 2025 est dédiée à sensibiliser sur le phénomène et sur la protection de la biodiversité nocturne. Peut-être avez-vous déjà entendu parler des jeunes agrobates parisiens, le groupe On The Spot, qui éteignent les enseignes des boutiques la nuit pour sensibiliser à la pollution lumineuse. Mais concrètement, pour remédier à cela, quelles sont les idées proposées? Cela est en cours de recherche pour qu'éventuellement des normes techniques visent à réduire la portée des éclairages et faire en sorte qu'ils soient plus tamisés. L'utilisation de lampadaires à détection est également proposée. Des idées moins conventionnelles sont apparues comme la possibilité d'éclairer les extérieurs à partir de la bioluminescence, c'est-à-dire par la production et l'émission de lumière par un organisme vivant via un processus chimique. De possibles solutions naissent alors. Comme disait Paul Fleming, la sagesse ne s'apprend pas, elle brille dans votre étoile. Alors, protégeons notre étoile, notre patrimoine qui est le ciel.
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2: Le mercredi 10 juin, dans les arènes de Vauvert, a eu lieu la présentation de la saison festive de la municipalité nouvellement élue et le dévoilement de l'affiche officielle de la fête votive 2026. Bien que la majorité du programme ait été travaillée par l'ancienne municipalité, et notamment Bruno Pascal, quelques nouveautés, et pas des moindres, ont été proposées dans cette soirée. Écoutez la réaction du maire, Nicolas Maisonnet, ravi de se retrouver dans les arènes, un lieu sous-utilisé à son goût.
3: Voilà, ça fait partie des engagements que nous avions pris auprès des Vauverdois et aujourd'hui on honore cet engagement. J'avais souhaité à ce qu'on puisse développer des grands spectacles de culture populaire dans les arènes et ce soir, lors du dévoilement de l'affiche de la fête et de la présentation de la programmation des festivités et des événements culturels de la saison estivale, eh bien, nous avons annoncé deux événements importants qui viendront ponctuer alimenter notre fête votive. Un grand concert de Chico et les Gypsies et une corrida avec un cartel digne des plus grandes arènes. Léa Vicens, Castella, El Rafi. On n'aura pas à rougir face à des arènes comme celle de Nîmes. Donc on est ravis et je crois que ça a fait déplacer beaucoup de monde, ça a piqué la curiosité des Vauverdois et je crois qu'ils n'ont pas l'air très déçus.
4: Alors les corridas, la polémique, on en parle quand même, la polémique, quelques années après, 9 ans après, la corrida revient, certaines personnes la contestent, qu'est-ce que vous avez à répondre là-dessus ? Nicolas Maisonnet.
3: À Vauvert, on a toujours tué des taureaux chaque année. Avant, le 8 mai dernier, il y avait encore une noviade qui était organisée par un certain nombre de clubs taurins. Non, je crois qu'il y a vraiment une attente du public sur ce type d'événement. On l'a vu dernièrement aux arènes de Nîmes qui étaient pleines à craquer. On le voit régulièrement dans d'autres communes, non loin d'ici, à Lunel par exemple, où on voit qu'il y a un public qui est réceptif et qui considère que la tauromachie est universel quelque part et que quand on s'en prend à une des tauromachies, eh bien on s'en prend à la tauromachie de manière générale. Donc voilà, je crois que vous savez, j'étais député quand la corrida a été attaquée par un député LFI, Émeric Caron, et j'ai vu en réaction beaucoup d'habitants de la circonscription, de la commune de Vauvert, se dire que c'était aussi presque un devoir que d'être présent dans les arènes pour montrer qu'on faisait corps, que ce sont nos traditions, notre culture, et qu'elle a encore de beaux jours devant elle.
4: Un événement quand même aussi, c'est la venue d'Adrien Poujol qui va faire la programmation avec sa société dont j'ai oublié le nom.
3: Oui, c'est la société TAL.
4: Qui va faire donc la programmation des arènes de Vauvert, que ce, des courses, de la fête, etc. Comment ça va s'articuler alors ?
3: Pas tout à fait. Aujourd'hui, la programmation, c'est nous qui la définissons, mais nous la définissons avec des options que peut nous proposer Adrien Poujol comme prestataire des arènes. Aujourd'hui, il n'est pas le gestionnaire à proprement parler des arènes, c'est la municipalité qui impulse une volonté, qui explique ses souhaits et qui travaille aux côtés d'Adrien Poujol pour voir si eh bien, nos souhaits peuvent trouver une réalité. C'est le travail qu'on a fait pendant 2 mois à ses côtés. Il est là pour nous conseiller, pour nous apporter une expertise, aussi pour nous apporter une stratégie de communication pour faire rayonner les événements que nous allons organiser dans les arènes de Vauvert. Mais bien sûr, c'est Nolwenn Gros qui a énormément travaillé comme adjoint aux festivités, qui est aujourd'hui à l'origine de la programmation des festivités. Et c'est Sandrine Rios, adjointe à la culture, qui aujourd'hui impulse une ligne sur le plan culturel.
4: Sébastien Castellas, grand torero, les Gypsies qui viennent aussi, c'était pas prévu. Vous avez trouvé de l'argent finalement Vauvert était en déficit.
3: Ah, on a réorienté certains crédits, puisqu'il ne vous a pas échappé qu'un événement important sur la ville, important financièrement, mais peut-être pas très rassembleur, a été annulé. Nous avons fait bien sûr un prévisionnel avec une estimation des recettes aussi que ces événements pouvaient générer. Et on a réorienté certains crédits, mais tout ça est parfaitement... Tout ça est parfaitement supportable par les finances de la commune. C'est compliqué de donner un chiffre sur ce que coûte ce type d'événement, mais ce que je peux vous dire, c'est que si le prévisionnel que nous avons vu est respecté, eh bien nous serons en dessous de ce que pouvait percevoir, par exemple, le festival de jazz et l'association du jazz à Juna.
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9: Le Quélar fête les feux de la Saint-Jean le mardi 23 juin. 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

0: tout savoir sur les festivals, les concerts, découvertes musicales, Hugues.
1: Le vendredi 3 juillet, vous pourrez assister à la dernière soirée This Is Not A Love Night de la saison. Rendez-vous donc du côté de Paloma à partir de 20h30 avec les concerts des groupes punk Public House, groupe en pleine ascension originaire de Melbourne et formé en 2023. Public House délivre un punk à très haute intensité, fait d'énergie brute et de riffs hurlants. Vous retrouverez également le groupe The Spitters, groupe qui naît en 2013 sur les bancs d'un collège toulonnais. Le Quatuor profitera également pour vous présenter son nouvel album qui propose une fusion efficace entre mélodie, riff imparable et rythmique très garage punk. Rendez-vous donc le vendredi 3 juillet du côté de Paloma. Ça va se passer dans le patio, ouverture des portes à 20h pour assister à cette soirée. This Is Not A Love Night, ça vous coûtera 8€ en location, renseignements complémentaires et réservations sont à retrouver sur paloma-nîmes.fr. Paloma, c'est Masse des Noyers, chemin de l'aérodrome à Nîmes.
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0: Il est 10h à Paris, 8h en temps universel. Merci d'être avec nous. RFI vous informe et vous donne la parole dans 10 minutes, vos questions sur l'actualité. Dans 30 minutes, la dernière édition d'Afrique Matin, suivie comme tous les vendredis de votre libre antenne. Mais d'abord, le journal international. Bonjour Fabrice Legrier.
1: Bonjour Juan, bonjour à tous. Nous serons en direct de Beyrouth dès le début de ce journal. Le Liban où l'armée israélienne accentue ses frappes dans le sud, au moins 25 morts ces dernières heures. Et ce malgré l'accord signé entre les États-Unis et l'Iran qui prévoit la cessation des hostilités, y compris sur le sol libanais. Après cet accord, les négociations sur le nucléaire iranien devaient débuter en Suisse aujourd'hui. Eh bien, elles sont finalement reportées. Ce matin, la Maison-Blanche a annoncé que le vice-président américain Jed Evans annulait son déplacement. De nouvelles frappes russes contre l'Ukraine, bilan au moins 2 morts. La Russie qui menaçait de fortes représailles après les attaques de drones ukrainiens qui ont visé Moscou hier. Attaque qui, pour la population ukrainienne, montre que l'armée a encore les capacités de mettre à mal la Russie, comme nous l'expliquera notre correspondante à Kiev. Emmanuel Chaz. En dépit des critiques sans précédent adressées à Israël par le vice-président américain Jed Evans et des appels de la France à respecter le protocole d'accord signé entre l'Iran et les États-Unis, accord qui prévoit la cessation des hostilités, y compris au Liban, l'armée israélienne a encore intensifié ses opérations dans le sud du pays. Paul Ralifé, on vous retrouve en direct de Beyrouth. Bonjour Paul.
2: Bonjour Fabrice, bonjour tout le monde.
1: Paul, les frappes israéliennes ont tué au moins 25 personnes ces dernières heures. L'armée israélienne a annoncé la mort de 4 de ses soldats. Quelle est la raison de cette escalade sanglante ?
2: Fabrice, l'intensification des opérations militaires intervient alors que le président du Parlement libanais, qui est la plus importante figure chiite de l'État, s'est porté garant du respect par le Hezbollah du cessez-le-feu à condition qu'Israël en fasse de même. Cependant, pour l'État hébreu, le protocole d'accord entre l'Iran et les États-Unis lui laisse le champ libre pour mener des opérations dans le sud Liban et ne prévoit aucun retrait des territoires qu'il a occupés. Israël essaye donc d'imposer par le feu sa propre interprétation du texte en poursuivant ses frappes et ses tentatives d'avancer au sol. Dans la nuit de jeudi à vendredi, les troupes israéliennes ont tenté de progresser par 3 axes vers les hauteurs stratégiques de Ali Taher dans le district de Nabatieh. Cette avancée s'est déroulée sous un déluge de feu qui a visé une vingtaine de localités, y compris des régions éloignées de la zone de contact. Le Hezbollah

0: a opposé une forte résistance aux troupes d'assaut israéliennes en déployant une importante puissance de feu. Des salves de roquettes, des missiles guidés, des obus d'artillerie et des drones kamikazes ont frappé les blindés et l'infanterie israélienne qui tentait d'avancer. C'est l'une des batailles terrestres les plus meurtrières depuis le début de la guerre le 2 mars.
1: Paul Ralifet en direct de Beyrouth et cette déclaration d'un ministre israélien ce matin, je cite, « Tout le Liban doit brûler ». Paris appelle Israël à respecter l'accord signé mercredi entre les États-Unis et l'Iran, destiné, je vous le rappelle, à mettre fin aux hostilités, y compris au Liban. Un accord signé mercredi par Donald Trump et par le président iranien Massoud Pezeshkian. Suite à celui-ci, des négociations de 60 jours portant sur le nucléaire iranien devaient officiellement débuter aujourd'hui en Suisse. Eh bien, elles ont été reportées. On le pressentait ce matin après l'annulation du déplacement en Suisse du vice-président américain Jed Evans. Report également de la venue du premier ministre pakistanais Shehbaz Sharif, médiateur dans ce dossier. Nouvelle offensive de la Russie contre l'Ukraine ces dernières heures. Deux personnes ont été tuées dans la région de Soumy, dans le nord-est. Kharkiv, la deuxième ville ukrainienne, a également été visée. Des frappes en représailles à l'attaque de drones menée hier par l'Ukraine contre Moscou et provoquant des incendies autour et perturbant le fonctionnement des principaux aéroports. Ces frappes sur la capitale russe ont été très suivies en Ukraine. Pour la population, elles sont un signe que l'armée a les capacités de mettre à mal la Russie. Depuis Kiev, Emmanuel Chaz.
2: En Ukraine, les frappes sur Moscou ont fait beaucoup parler et beaucoup d'heureux. Après plus de 4 ans, sous les bombes russes et la violence quotidienne de la guerre, les Ukrainiens n'ont pas hésité à exprimer leur joie sur les réseaux sociaux où des vidéos fantaisistes avec musique festive ou commentaires acérés ont circulé, avec en fond les frappes bien réelles et les explosions causées par les drones sur l'une des raffineries de Moscou. On voit tour à tour Volodymyr Zelensky représenté en Napoléon aux portes de la capitale russe, puis aux platines devant la raffinerie en feu. En ville, certains Ukrainiens ont porté des t-shirts montrant le Kremlin, également aux proies aux flammes, mais tous ont conscience que pour eux, au quotidien, la guerre ne s'arrête pas. Jeudi, 5 personnes ont été tuées et 24 autres blessées dans des frappes russes à travers le pays. De son côté, le président ukrainien se félicite des sanctions à longue portée infligées par l'Ukraine à Moscou, tandis que le ministre des Affaires étrangères, Andriy Sybiha, enjoint la population russe à se tourner vers Vladimir Poutine pour lui demander d'arrêter la guerre. Emmanuel Chaz, Kiev, RFI.
1: Dans l'actualité également, un virage économique historique à Cuba. L'Assemblée nationale a adopté hier un vaste programme de réformes. 176 propositions en faveur de l'économie de marché. Les grandes entreprises sans limite de taille seront autorisées. Les Cubains pourront détenir plus d'une société. Les investisseurs étrangers pourront investir dans le secteur privé. Un programme destiné à faire face à la profonde crise économique qui touche l'île et qui est mise sous pression par Washington. Au Chili, à présent, le président José Antonio Caste a ouvert une cellule de crise. Objectif, retrouver la trace d'enfants haïtiens entrés dans le pays l'année dernière dans des conditions qui interrogent. La justice enquête en effet sur un possible trafic d'êtres humains concernant des citoyens haïtiens et qui impliquerait des compagnies aériennes, des agences de voyage ou encore des avocats. Des premiers signalements avaient été faits dès 2023. Naïla Derouané.
3: C'est dans le cadre de regroupements familiaux que ces enfants haïtiens seraient arrivés au Chili dans des vols charter et accompagnés de 12 adultes avec qui ils n'auraient aucun lien de parenté. L'enquête qui a été ouverte pour éclaircir ces faits indique que la trace de 200 enfants aurait été perdue après leur entrée sur le sol chilien, ce qui a mis les autorités en état d'alerte. Le président José Antonio Caste a alors convoqué hier une réunion de crise. Claudio Alvarado est le ministre de l'Intérieur et porte-parole du gouvernement.
4: Notre objectif, c'est précisément de savoir où sont ces enfants, dans quelles conditions se trouvent-ils, et comment prendre soin d'eux et les protéger dans le cas où ils seraient abandonnés ou en détresse.
3: Mais plusieurs imprécisions demeurent, notamment au sujet du nombre d'enfants concernés. Le directeur du service des migrations assure qu'il serait plus de 200, quand d'autres sources évoquent une soixantaine d'enfants introuvables. Le procureur général de la République se montre prudent.
5: Ce sera l'enquête de déterminer les faits et la quantité de personnes affectées.
3: Hier soir, selon la radio Cooperativa, 7 enfants auraient été localisés par des agents municipaux dans une commune du centre de la capitale, tous scolarisés et pris en charge par des adultes responsables. Au-delà d'un possible cas avéré de trafic d'êtres humains, il semblerait aussi dans cette affaire qu'il y ait eu un gros manque de coordination entre les différents services de l'État chilien. Naïla Derouané, Santiago, RFI.
1: Au Niger, le dernier bilan de l'attaque terroriste perpétré hier matin à l'aéroport de Niamey. Niamey fait état d'au moins 13 morts, 11 soldats et 2 civils, 22 morts du côté des assaillants. Un attentat revendiqué par le JNIM, proche d'Al-Qaïda. Niamey assure que la situation est maîtrisée. Le Bénin a exprimé sa pleine solidarité. L'Algérie fait part de sa profonde indignation. En Côte d'Ivoire, la Haute Autorité pour la Bonne Gouvernance annonce l'ouverture d'une enquête après la démolition début juin de plusieurs habitations et de commerces du quartier Campement dans la commune de Koumassi à Abidjan. Destruction opérée sans autorisation par un particulier, Jacques Brou. Celui-ci est activement recherché. L'enquête vise à vérifier si ces démolitions relèvent de faits d'enrichissement illicite. Binta Diagne.
6: La Haute Autorité pour la Bonne Gouvernance se concentre sur un aspect, les conditions dans lesquelles Jacques Brou a pu prétendre bénéficier de 34 hectares de terrain à Koumassi, où il a occupé le poste de troisième adjoint au maire entre 1998 et 2000. Epiphane Zorobi, le président de cette structure.
7: Comment un élu local, dans le cadre de l'exercice de ses fonctions, a-t-il pu acquérir, à titre personnel, une superficie de 34 hectares représentant 4% du territoire communal de Koumassi? L'une des questions qui se pose à nous, est-ce qu'on n'est pas là à plein dans une situation d'enrichissement illicite d'un agent public? Est-ce qu'on n'est pas là dans une situation à plein de conflit d'intérêts chargé du domaine, donc qui s'octroie un domaine de l'État, un domaine public?
6: Cette enquête va notamment s'appuyer sur les titres fonciers, les documents du cadastre et les archives administratives de Koumassi. Les enquêteurs veulent chercher des éléments factuels pour savoir si on est face à un cas d'enrichissement illicite ou de prise illégale d'intérêts. En attendant les conclusions de cette enquête, l'ancien président ivoirien Laurent Gbagbo suggère de parer aux plus urgents, reloger les familles sans abri. Le leader du PPACI évoque notamment la mise en place d'un dispositif d'hébergement provisoire. Binta Diagne, Abidjan, RFI.
1: Enfin, on l'a appris ce matin, la justice française confirme en appel que le footballeur marocain Achraf Hakimi sera jugé pour viol. Il est mis en cause depuis février 2023 après la plainte d'une jeune femme. Le joueur a toujours nié les faits et dit attendre son procès. Place à appel sur l'actualité sur RFI avec vous, Juan Gomez.
8: Et les auditeurs de RFI, merci Fabrice Le Grier. 10h10 à Paris. À tout de suite.
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11: Retour sur Radio Système, c'était les informations délivrées par notre partenaire Radio France Internationale. On continue nos programmes.
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3: Le mercredi 10 juin, dans les arènes de Vauvert, a eu lieu la présentation de la saison festive de la municipalité nouvellement élue et le dévoilement de l'affiche officielle de la fête votive 2026. Bien que la majorité du programme ait été travaillée par l'ancienne municipalité, et notamment Bruno Pascal, quelques nouveautés, et pas des moindres, ont été proposées dans cette soirée. Écoutez la réaction d'Adrien Poujol, Vauverdois, qui, avec sa société Stahl, devient officiellement prestataire de services des arènes.
4: Parlez-moi de cette société, justement, puisque cette société est prestataire des arènes de Vauvert maintenant.
5: J'ai une société qui s'appelle Stahl Communication depuis quelques années, et qui est déjà prestataire des arènes de Lunel et de Nîmes. Donc à travers mes différentes activités où j'ai pu me développer, je suis allé plus vers un axe de communication en créant le magazine Taureau, qui est un magazine gratuit de course camargaise. Et puis, dans le cadre encore de mon développement, bon, Nicolas Maisonnet m'a proposé de travailler pour la ville de Vauvert. Donc voilà, on développe toujours la société vers ça. J'ai une dizaine d'employés, donc il faut le faire tourner. Et donc, très heureux.
4: Moi, après. Mais le but du jeu, c'est pas juste le magazine.
5: Non,
4: c'est aussi programmer des spectacles dans les arènes, taurin ou pas.
5: Donc dorénavant, cette société, et en l'occurrence ma personne, travaille en prestation de service pour les arènes de Vauvert, de Nîmes et de Lunel, où j'en ai la direction, à Nîmes avec Simon Casas et à Lunel avec deux autres associés.
4: Voilà, vous êtes plutôt axé sur la course camargaise et la corrida, hein, en termes de
5: Au de tout début, je suis rentré effectivement aux arènes par biais de la course camargaise, mais au fil des années, je me suis développé et j'ai appris mon métier aussi. Hein, voilà, j'ai appris mon métier auprès de Simon et maintenant, j'organise tous les spectacles, les concerts de Lunel. Je suis dans l'organisation, c'est pour ça qu'on fait venir les Chicots et les Gypsies à Vauvert. Voilà, donc il y a tout ce qui est événementiel, on le fait.
4: Comment s'est fait cette relation entre vous et le maire de Vauvert?
5: Honnêtement, naturellement, quelques jours après les élections, j'ai reçu un coup de fil. Il a voulu me rencontrer, je suis allé à son bureau, il m'a proposé de les aider au sein des arènes, avec nos Loin Gros. J'ai pas réfléchi longtemps, hein. Ça fait plusieurs années que mon nom circule. Si ça avait été Jean Denat, je l'aurais fait pareil. Hein. J'ai aucun problème avec ça. Et c'est mon métier, donc vraiment j'avais envie et puis c'est ma vie. Là.
4: Alors qu'est-ce que vous allez faire concrètement donc, dans cette ville avec deux gros événements? Vous avez voulu taper fort, comme on dit en termes de communication, avec un événement le 9 août notamment.
5: C'est ça, bon, le 9 août, c'est une corrida exceptionnelle. Il y a deux événements. Il y a le 7 août, le concert, qui, je pense, va être très populaire. Il va plaire vraiment à tous les âges de Vauvert, on va dire, à toute la population. Et puis la corrida, qui va plaire à une certaine partie du public, à certains habitants de Vauvert. Mais moi, je veux toucher un peu tout le monde. Je veux qu'on parle de Vauvert, qu'on parle des arènes. On a quand même des arènes de presque 4000 places. Et elles sont malheureusement trop souvent peu remplies, mais c'est la faute à personne, parce que les arènes sont comme ça. Et donc l'idée que j'ai, c'est vraiment de deux, trois fois par an, de faire des coups très forts, et après, bien sûr, de développer la course camargaise avec Nolwenn, avec Raymond Querel, avec les membres de l'équipe municipale, et de faire venir les grands taureaux dans les arènes de Vauvert.
4: Voilà, là, vous avez fait fort. Avec, pour ceux qui ne connaissent pas la corrida, c'est le numéro 1 aujourd'hui, Sébastien Castella. C'est grâce à vous, parce que c'est votre ami, je crois, intime. Donc c'est grâce à vous que vous faites venir cette figure. Parce que sinon, elle était inaccessible peut-être aussi pour une petite ville.
5: Complètement. Même Léa, si je n'ai pas la validation et l'appui de Simon Casas, de Sébastien Castella, je ne peux pas faire ce genre de cartel. Même quand je leur ai parlé de Vauvert au début, ils le font parce que c'est moi. Hein.
4: Donc,
5: ils savaient où c'était, bien sûr. Mais dans la saison taurine, si vous préférez, à cette date-là, Deux jours avant, ils sont en Espagne, dans les plus grandes arènes. Après, ils sont à Béziers, à la Feria, ils sont à Dax. Ils trouveraient devant peut-être plusieurs milliers de personnes. Et donc, Vauvert, c'est dans le chemin. Mais je vous le dis, ils vont venir avec beaucoup d'envie et beaucoup d'engagement parce qu'ils vont vouloir que ça brille.
4: Deuxième grand coup d'entrée, c'est les Gypsy Kings.
5: Tout à fait, Chico les Gypsy.
4: Chico les Gypsy.
5: Voilà, Chico, c'est un artiste quand même connu internationalement. Et puis, ce qui a été bien, c'est qu'il nous a promis qu'il tournait nulle part. Donc, on va pouvoir rassembler, on va pouvoir communiquer. Je pense que ça va marcher.
4: Là aussi, c'est les relations Adrien Pujol.
5: Voilà, non, ça, c'est plutôt une relation de travail avec mes associés de Lunel, qui ont réseau grâce à tous les concerts qu'ils font depuis des années. Mais maintenant qu'on est associés, on travaille ensemble au quotidien. Donc voilà,
4: Vous allez travailler avec les élus? Comment ça va se passer? C'est vous qui faites des propositions pour l'année prochaine, et les élus valident ou pas?
5: C'est un travail de confiance. Je propose aux élus, notamment M. le maire et Anne Olwen, ma vision. Et je dis, voilà, j'aimerais qu'on fasse ça, tel spectacle, tel corrida, une telle course camarguaise, oui, non, on en parle ensemble. Ce qu'il y a de bien, c'est qu'il y a une vraie volonté de vouloir changer les choses, d'avancer. Alors, tout ne sera pas parfait, je ne suis pas fou, hein, ça va être compliqué par moments, mais quand on travaille tous positivement, ça a plus gage de réussite.
4: Les arènes de Vauvert vont donc devenir une salle de spectacle, si je puis dire, en tout cas, ou un lieu de spectacle autre que Taurin, hein, puisque bon, là, on a bien compris. Et c'est ça l'idée, c'est de programmer donc des chanteurs, etc. Est-ce que, un peu ce qui se passe à Lunel, finalement, c'est des chanteurs qui sont en troisième année, on va dire, de tournée, et qui font les petites arènes ou les arènes moyennes?
5: Ben, je ne pense pas qu'il faut le voir comme ça. Il faut faire au coup par coup, avoir des ambitions, réfléchir à ce qu'on peut faire. Et puis quand on a des propositions d'artistes, on saisit l'opportunité. Cette année, c'est ce qu'on a fait. Je pense que c'est ce qu'il faut faire pour le futur. Après, moi, je veux le pérenniser pour que ça marche. Après, on verra déjà cette année. Et puis après, on en reparlera.
4: Est-ce que vous avez des noms, là, par exemple, d'artistes qui pourraient venir hors Taureau Machine?
5: Non, pour moi, aucun nom. J'ai arrêté cette programmation-là. Je retravaillerai celle de l'année prochaine après.
4: Un mot quand même sur la polémique du retour de la corrida à Vauvert. Certains disent on n'a pas le droit de refaire. Est-ce qu'il y a un point de règlement là-dessus ou de...
5: La loi française nous donne raison parce qu'il y a encore un mois, il y a une noviade qui a été organisée à Vauvert, donc il n'y a aucun problème de ce côté-là. On a vu ce soir, on a fait une annonce, il y avait 500 personnes.
4: La loi dit quoi exactement?
5: Un arrêt pendant une période de la tradition, on peut plus en refaire des corridas. Mais là, il n'y a pas d'arrêt, chaque année, il y en a, donc il n'y a aucun problème avec ça.
4: Et donc là, qu'est-ce que vous avez envie de répondre après à cette polémique avec... Bon, vous avez l'habitude sur Nîmes, peut-être, de côtoyer les associations qui sont contre les corridas. Qu'est-ce que vous avez envie de leur dire, là?
5: Je peux comprendre qu'on n'aime pas la corrida, je n'ai aucun problème avec ça. Mais de là à faire ce café Jérém Star, à invectiver les gens, à se servir du malheur d'une jeune fille pour attaquer nos traditions, je trouve ça puant. Voilà. Il a une réaction puante.
4: Qu'est-ce qu'il a par rapport à la jeune fille?
5: Il a fait une manifestation, il a mis en parallèle ce qui s'est passé par rapport à son procès, par rapport au viol de cette petite.
4: En gros, quand même, pour expliquer aux personnes, il a Jérém Star, c'est un influenceur qui est rentré dans les arènes au cours de la Feria et qui est passé en jugement. Il a été relaxé.
5: Il a été relaxé de Nîmes, a fait appel, donc je pense qu'il devrait morfler, comme on dit chez nous. Allez, merci.
4: Merci Adrien.
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2: Tous les ans, l'association Millau en Jazz et le département de l'Aveyron proposent un stage de jazz impro à destination des musiciennes et musiciens souhaitant approfondir leur pratique amateur. En avril 2026, ce stage était animé par Nicolas Gardel et Régis Alarcon. Nicolas Gardel est trompettiste et s'est produit en concert avec Millau en Jazz au Théâtre de la Maison du Peuple de Millau à l'issue du stage.
3: J'ai fait des arrangements sur des standards de jazz qu'on a adaptés en manière un peu ce qu'on va appeler vulgairement le Latin Jazz, vu que c'est la thématique du concert. Donc l'idée c'était de faire travailler un peu les élèves autour de ce style de musique. Souvent on se retrouve confronté à des musiciens qui travaillent chez eux. Et malheureusement, aujourd'hui, la conjoncture actuelle fait qu'il y a de moins en moins de concerts. Donc, en fait, les musiciens se retrouvent de moins en moins confrontés au fait de jouer en situation avec les autres. Le but, entre autres, c'est de rattraper ce manque et leur faire toucher du doigt qu'en fait, la musique, c'est pas seulement performer dans son côté, mais avoir une capacité à jouer ensemble, en fait.
2: Les participantes et participants au stage apprécient l'expérience collective de ces 3 jours.
4: Alors je m'appelle Christian, je joue du sax alto.
5: Je m'appelle Timéo Carillo, j'ai 17 ans et je suis batteur depuis l'âge de 4 ans.
6: Et moi c'est Nadia, je fais du saxophone depuis une trentaine d'années.
2: Et qu'est-ce que vous apprenez lors de ce stage ?
4: Beaucoup de rigueur dans la mise en place des morceaux, être bien tous ensemble, pouvoir jouer tous ensemble et pas chacun de son côté, savoir s'écouter.
5: Moi à la batterie on m'apprend beaucoup des rythmes latins ou du jazz.
6: On apprend aussi sur l'improvisation, vraiment comment caler ou décaler des morceaux, donc c'est très intéressant.
4: Je suis très content de ce qu'on nous apprend ici. Il y a des intervenants de grande qualité.
5: Il y a une bonne ambiance et une bonne équipe, je trouve.
6: Je rejoins au niveau de l'ambiance, voilà, il y a beaucoup de bienveillance, malgré les différences de niveau qu'il peut y avoir. On sort vraiment de notre zone de confort, en fait.
2: À l'issue du stage, les participantes et participants se produisent en première partie du concert de Nicolas Gardel.
4: Nous, on joue 2 morceaux. Je pense que ça devrait bien se passer. Il y a toujours une petite appréhension, mais qui, j'espère, va passer dès qu'on aura démarré.
6: C'est toujours un peu impressionnant, mais voilà, ils sont hyper bienveillants, donc on est très très bien encadrés. Ça devrait aller.
2: Pour participer au prochain stage ou pour découvrir le festival de Millau en Jazz en juillet, rendez-vous sur milloujazz.fr. 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

0: Tout de suite, on retrouve Caroline, conseillère en séjour à l'Office de Tourisme Cœur de Petite Camargue, qui réunit, je vous le rappelle, les communes de Vauvert, Émargaud, Bord, Beauvoisin et Le Quélard. Elle vient toutes les fins de semaine pour tout simplement nous donner des idées de sortie sur ce territoire. Salut Caroline.
1: Bonjour Dominique.
0: Allez, on commence toujours, comme d'habitude, par les expositions sur Vauvert.
1: Et oui, dernière ligne droite pour voir Embrun coloré de Robert Faure à l'espace culturel Jean Jaurès à Vauvert. Elle sera visible jusqu'au mercredi 24 juin. Autre exposition toujours sur Vauvert est visible jusqu'au samedi 27 juin. Exposition galénique du soin à l'art et de l'art au soin à l'atelier Le Bourbon, lieu d'art et de son, 33 impasse Le Planet.
0: À Vauvert. Le 18 juin, ce jeudi à Vauvert, le trophée des prémices, troisième journée.
1: Et oui, la troisième journée, ce trophée qui est toujours dédié à la recherche des nouveaux talents taurins. Il permet aux taureaux jeunes de 5 à 7 ans des manades locales de venir se tester en piste et d'être détectés s'ils se révèlent méritants. Cette course aura lieu avec les manades Renault, La Fisca et de la Clapière, organisée par la ville de Vauvert en partenariat avec la Fédération française de la course camarguaise. C'est bien sûr une course gratuite, ce jeudi 10 juin à Vauvert, aux arènes.
0: Aux arènes. Le lendemain, le 19 à Émargues, toujours du taureau que du taureau, course camarguaise de taureaux jeunes à 17h30, organisée par le club taurin La Balestilla. Entrée 8€ avec les manades Cuillet, Aubanel, Baron Celi et Renault. Aux arènes donc.
1: Et on continue avec le samedi 20 juin à Émargues, ce même club taurin La Balestilla qui organise à 18h30 un loto sur la promenade Jules Ferry à Émargues.
0: Du 19 au 21 juin, n'oubliez pas, c'est la fête de la musique sur les territoires, sur notre territoire en Petite Camargue. On va swinguer, danser et se dandiner. Le vendredi 19 juin, on se retrouve d'abord au bord, c'est à la place de la mairie, hein, de 18h30 à 20h. Mais aussi
1: Le Quélard, place de la mairie de 19h à 21h, à Vauvert, à l'auditorium de l'école de musique pour un concert à 18h30. Le samedi 20 juin, direction Émargues pour un concert de l'orchestre symphonique à 21h au centre culturel. Également sur Beauvoisin, place du Temple, un concert fill-in avec stéréotype dès 19h. Et le dimanche 21 juin, à Beauvoisin, place du Temple à partir de 17h et à Vauvert, place de la mairie de 19h à 21h.
0: Et puis à noter que le mardi 23 juin, c'est la fête des feux de la Saint-Jean à Le Quélard. 16h arrivée de la flamme à l'école élémentaire, exposition des dessins des enfants, danse d'ouverture des cabidoules à l'école et départ du défilé, danse sur le pont du Grès et place Ludovic Tarieux, arrivée du cortège, place Saint-Jean, embrasement, farandole autour du bûcher avec une animation musicale et bien sûr restauration, soirée dansante. Mais il n'y a pas de taureau. Eh bien non, parce que c'est la fête de la Saint-Jean au Quélard ce mardi 23 juin autour, hein, si j'ai bien compris, des écoles primaires. Le mercredi 24 juin, on finit là-dessus?
1: Et oui, avec la visite guidée de la réserve de Maistre à 9h. Le tarif est à 8€ et pour les enfants de 6 à 12 ans à 4€. Sur réservation au 04 86 84 04 39.
0: Merci Caroline de l'Office de Tourisme Cœur de Petite Camargue. On se retrouve toutes les semaines pour l'agenda des sorties sur les communes du Quélard, au bord Beauvoisin, Émargues et Vauvert. Je vous rappelle que vous pouvez aussi réécouter, télécharger cet agenda sur le site ou sur le SoundCloud de radiosystème.fr. Pour en savoir plus, un site internet, un Facebook.
1: Oui Dominique, le site internet de l'Office de Tourisme Cœur de Petite Camargue est www.cœurdepetitecamargue.fr. Vous pouvez aussi nous suivre sur la page Facebook et l'Instagram.
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0: Le mercredi 10 juin, dans les arènes de Vauvert, a eu lieu la présentation de la saison festive de la municipalité nouvellement élue et le dévoilement de la fiche officielle de la fête votive 2026. Bien que la majorité du programme ait été travaillée par l'ancienne municipalité, et notamment Bruno Pascal, quelques nouveautés, pas des moindres, ont été proposées dans cette soirée. Écoutez la réaction de Nolwenn Gros, le nouvel adjoint aux festivités,
4: qui évoque justement les changements opérés dans cette programmation.
5: Ben, on a ajouté deux petites choses qui sont des grandes choses. C'est donc le concert du 7 août qui viendra débuter parfaitement la fête votive avec Chico les Gypsy, un groupe populaire intergénérationnel où tout le monde peut danser, chanter avec eux. Et on a aussi mis une corrida le premier dimanche de la fête pour avoir une pointe de tauromachie espagnole et essayer d'avoir bien sûr un public nombreux qui vienne garnir nos belles arènes.
0: Ce sont deux choses qui ont été modifiées. Donc le concert de Gypsy King, c'est pas rien. Et effectivement une corrida qui a fait quand même couler beaucoup d'encre, une réaction là-dessus, la corrida revient. Bon, est-ce que c'est pas un peu hors d'âge finalement aujourd'hui de programmer des corridas?
5: Non, la corrida marche très bien dans toutes les autres villes où vous avez Arles, Nîmes.
0: Il y a un public, vous dites.
5: Il y a un public. On a essayé de dynamiser les choses, on essaie de trouver un autre public qui peuvent venir nous agrémenter cette belle fête. Concernant la préparation qui a été faite par nos prédécesseurs, nous avons gardé la même. J'ai enlevé aucune manade qui était prévue, juste quelques petits ajustements, comme ci, comme ça. La course était prévue donc le 9 août à venir. Elle sera donc décalée au lundi 10 août. Elle était payante, je la fais gratuite. Et ensuite, j'ai décalé quelques courses pour que le jeudi, où il n'y avait pas de préparation et de choses déjà annoncées, on mette la finale des prémices.
0: Adrien Pujol devient donc le prestataire qui va programmer les arènes. Quel est votre rôle, vous, en tout cas la relation que vous allez entretenir avec sa société qui s'appelle
5: TASS,
0: sa société TASS, donc, qui va programmer la relation entre l'élu et cette société.
5: C'est ça, Adrien, nous l'avons contacté juste après notre élection. Pourquoi? Ben, parce qu'en fait, nous voulions donner une dynamique plus importante à notre fête, à la ville de Vauvert surtout, et à la programmation taurine. Nous avons longuement parlé avec lui, échangé, et il se trouve que lui, donc, en étant dans le milieu et en étant directeur des arènes de Nîmes, de Lunel, ayant... on va dire une grande vue, une vision, on va dire, sur la tauromachie. Et bien sûr, il nous fallait, nous, dès à présent, nous démarquer de ce qui était fait auparavant pour tourner la page du précédent mandat et nous de faire notre nouveau chapitre. On a trouvé que cette idée était bien. Donc lui, avec moi, donc sous mon
0: égide,
5: va programmer, enfin, on va faire des programmations main dans la main, hein, donc du coup nous présentera.
0: Donc vous allez travailler ensemble pour prévoir
5: ensemble
0: les chanteurs, etc., qui vont venir.
5: Exactement.
0: Il va y avoir ça aussi, hein, dans
5: exactement,
0: les arènes.
5: Exactement, on va essayer de faire plus de spectacles populaires comme on avait prévu dans notre.
0: Alors, vous parlez de spectacles populaires, qu'est-ce que vous entendez par spectacle populaire?
5: Ah, ben on va essayer de trouver des scénarios avec des chanteurs ou des humoristes ou des gens qui viendront
0: carrément des arènes, une salle,
5: voilà,
0: de spectacle.
5: On va essayer de faire un petit peu voilà, quelques spectacles qui vont essayer de remettre un petit peu du mouvement populaire fédérateur et rassembleur dans nos arènes qui, vous le voyez bien, sont faites pour ça.
0: Autre chose à rajouter, donc quand même la corrida avec, pour ceux qui sont dans le milieu, le numéro 1. Sébastien Cassella, c'est Adrien Pujol c'est les relations d'Adrien Pujol, sinon c'était inaccessible.
5: Mais effectivement, c'est là qu'il est fait que Adrien Pujol est le plus abouti. Il arrive à avoir des numéros 1 espagnols, numéro 1 camarguais. Écoutez, la corrida, avec le niveau du cartel annoncé aujourd'hui, elle équivaut à une corrida de Nîmes, hein, ou de même de Madrid. Donc du coup, on est très très heureux d'avoir ce cartel à Vauvert le 9 août dans nos arènes pendant la fête voiture.
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2: Le mercredi 10 juin, dans les arènes de Vauvert, a eu lieu la présentation de la saison festive de la municipalité nouvellement élue et le dévoilement de l'affiche officielle de la fête votive 2026. Bien que la majorité du programme ait été travaillée par l'ancienne municipalité, et notamment Bruno Pascal, quelques nouveautés, et pas des moindres, ont été proposées dans cette soirée. Écoutez la réaction d'Adrien Poujol, Vauverdois, qui, avec sa société Stahl, devient officiellement prestataire de services des arènes. Parlez-moi de cette société, justement, puisque cette société est prestataire des arènes de Vauvert maintenant.
3: J'ai une société qui s'appelle Stahl Communication depuis quelques années, et qui est déjà prestataire des arènes de Lunel et de Nîmes. Donc à travers mes différentes activités où j'ai pu me développer, je suis allé plus vers un axe de communication en créant le magazine Taureau, qui est un magazine gratuit pour Scamargaise. Et puis, dans le cadre encore de mon développement, Nicolas Maisonnet m'a proposé de travailler pour la ville de Vauvert. Donc voilà, on développe toujours la société vers ça. J'ai une dizaine d'employés, donc il faut le faire tourner. Et donc, très heureux.
2: Mais après, le but du jeu, ce n'est pas juste le magazine.
3: Non,
2: c'est aussi programmer des spectacles dans les arènes, taurins ou pas.
3: Donc dorénavant, cette société, et en l'occurrence ma personne, travaille en prestation de service pour les arènes de Vauvert, de Nîmes et de Lunel, où j'en ai la direction, à Nîmes avec Simon Casas, et à Lunel avec deux autres associés.
2: Voilà, vous êtes plutôt axé sur la course camargaise et la corrida, hein, en termes de
3: au de tout début, je suis rentré effectivement aux arènes par biais de la course camargaise, mais au fil des années, je me suis développé et j'ai appris mon métier aussi. Hein, voilà, j'ai appris mon métier auprès de Simon, et maintenant, j'organise tous les spectacles, les concerts de Lunel. Je suis dans l'organisation, c'est pour ça qu'on me fait venir les Chico et Gypsy à Vauvert. Voilà, donc il y a tout ce qui est événementiel, on le fait.
2: Comment s'est fait cette relation entre vous et le maire de Vauvert?
3: Honnêtement, naturellement, quelques jours après les élections, j'ai reçu un coup de fil. Il a voulu me rencontrer, je suis allé à son bureau, il m'a proposé de les aider au sein des arènes avec Don Louen Gros. J'ai pas réfléchi longtemps, hein. Ça fait plusieurs années que mon nom circule. Si ça avait été Jean Denat, je l'aurais fait pareil. Hein. J'ai aucun problème avec ça. Et c'est mon métier, donc vraiment j'avais envie, et puis c'est ma vie. Là.
2: Alors qu'est-ce que vous allez faire concrètement donc, dans cette ville avec de gros événements? Vous avez voulu taper fort, comme on dit, en termes de communication, avec un événement le 9 août notamment.
3: C'est ça, le 9 août, c'est une corrida exceptionnelle. Il y a deux événements. Il y a le 7 août, le concert, qui, je pense, va être très populaire. Il va plaire vraiment à tous les âges de Vauvert, on va dire, à toute la population. Et puis la corrida, qui va plaire à une certaine partie du public, à certains habitants de Vauvert. Mais moi, je veux toucher un peu tout le monde. Je veux qu'on parle de Vauvert, qu'on parle des arènes. On a quand même des arènes de presque 4000 places. Et elles sont trop souvent peu remplies, mais c'est la faute à personne, parce que les arènes sont comme ça. Et donc l'idée que j'ai, c'est vraiment de 2-3 fois par an de faire des coups très forts, et après bien sûr de développer la course camargaise avec Nolwenn, avec Raymond Querel, avec les membres de l'équipe municipale, et de faire venir les grands taureaux dans les arènes de Vauvert.
2: Voilà, là vous avez fait fort. Avec, pour ceux qui ne connaissent pas la corrida, c'est le numéro 1 aujourd'hui, Sébastien Castella. C'est grâce à vous, parce que c'est votre ami, je crois, intime. Donc c'est grâce à vous que vous faites venir cette figure. Parce que sinon, elle était inaccessible peut-être aussi pour une petite ville.
3: Complètement. Même Léa. Si je n'ai pas la validation et l'appui de Simon Casas, de Sébastien Castella, je ne peux pas faire ce genre de cartel. Même quand je leur ai parlé de Vauvert au début, ils le font parce que c'est moi. Hein. Ils savaient où c'était, bien sûr. Mais dans la saison de taurine, si vous préférez, à cette date-là, deux jours avant, ils sont en Espagne, dans les plus grandes arènes. Après, ils sont à Béziers, à la Feria, ils sont à Dax. Ils tourneraient devant peut-être plusieurs milliers de personnes. Et donc, Vauvert, c'est dans le chemin. Mais je vous le dis, ils vont venir avec beaucoup d'envie et beaucoup d'engagement parce qu'ils vont vouloir que ça brille.
2: Deuxième grand coup d'entrée, c'est les Gypsy Kings.
3: tout à fait. Chico les Gypsies.
4: Chico les Gypsies.
3: Voilà, Chico, c'est un artiste quand même connu internationalement. Et puis, ce qui a été bien, c'est qu'il nous a promis qu'il tournait nulle part. Donc, on va pouvoir rassembler, on va pouvoir communiquer. Je pense que ça va marcher.
5: Là aussi, c'est les relations Adrien Pujol.
3: Ouais, non, ça, c'est plutôt une relation de travail avec mes associés de Lunel, qui ont réseau grâce à tous les concerts qu'ils font depuis des années. Mais maintenant qu'on est associés, on travaille ensemble au quotidien. Donc voilà,
5: Vous allez travailler avec les élus, comment ça va se passer? C'est vous qui faites des propositions pour l'année prochaine, et les élus valident ou pas? Ça va se passer comme ça, cette relation?
3: C'est un travail de confiance. Je propose aux élus, notamment M. le maire et Anne Olwen, ma vision. Et je dis, voilà, j'aimerais qu'on fasse ça, tel spectacle, tel corrida, une telle course camarguaise, on en parle ensemble. Ce qu'il y a de bien, c'est qu'il y a une vraie volonté de vouloir changer les choses, d'avancer. Alors tout ne sera pas parfait, je ne suis pas fou, hein, ça va être compliqué par moment, mais quand on travaille tous positivement, ça a plus gage de réussite. Hein.
5: Les arènes de Vauvert vont donc devenir une salle de spectacle, si je puis dire, en tout cas, ou un lieu de spectacle autre que Touraine, hein, puisque bon, là, on a bien compris. Et c'est ça l'idée, c'est de programmer donc des chanteurs, etc. Est-ce que, un peu ce qui se passe à Lunel, finalement, c'est des chanteurs qui sont en troisième année, on va dire, de tournée, et qui font les petites arènes ou les arènes moyennes?
3: Je pense pas qu'il faut le voir comme ça. Il faut faire au coup par coup, avoir des ambitions, réfléchir à ce qu'on peut faire. Et puis quand on a des propositions d'artistes, on saisit l'opportunité. Cette année, c'est ce qu'on a fait. Je pense que c'est ce qu'il faut faire pour le futur. Après, moi, je veux le pérenniser pour que ça marche. Après, on verra déjà cette année. Et puis après, on en reparlera.
5: Est-ce que vous avez des noms, là, par exemple, d'artistes qui pourraient venir hors Taureau Machine?
3: Non, pour moi, aucun nom. J'ai arrêté cette programmation-là. Et je retravaillerai celle de l'année prochaine après.
5: Un mot quand même sur la polémique du retour de la corrida à Vauvert. Certains disent qu'on n'a pas le droit de refaire. Est-ce qu'il y a un point de règlement là-dessus ou de...
3: La loi française nous donne raison parce qu'il y a encore un mois, il y a une noviade qui a été organisée à Vauvert. Donc il n'y a aucun problème de ce côté-là. On a vu ce soir, on a fait une annonce, il y avait 500 personnes.
5: La loi dit quoi exactement?
3: Un arrêt pendant une période de la transition, on ne peut plus en refaire des corridas. Et là, il n'y a pas d'arrêt, chaque année il y en a, donc il n'y a aucun problème avec ça.
5: Et donc là, qu'est-ce que vous avez envie de répondre après à cette polémique avec... Bon, vous avez l'habitude sur Nîmes peut-être de côtoyer les associations qui sont comme les corridas. Qu'est-ce que vous avez envie de leur dire là?
3: Je peux comprendre qu'on n'aime pas la corrida, je n'ai aucun problème avec ça. Mais de là à faire ce café Jérém Star, à invectiver les gens, à se servir du malheur d'une jeune fille pour attaquer nos traditions, je trouve ça puant. Voilà. Il a une réaction puante. Donc,
5: qu'est-ce qu'il a par rapport à la jeune fille?
3: Il a fait une manifestation, il a mis en parallèle ce qui s'est passé par rapport à son procès, par rapport au viol de cette petite.
5: En gros, quand même, pour expliquer aux personnes, il a Jérém Star, c'est un influenceur qui est rentré dans les arènes au cours de la feria et qui est passé en jugement. Il a été relaxé.
3: Il a été relaxé de Nîmes, a fait appel, donc je pense qu'il devrait morfler, comme on dit chez nous. Allez, merci.
5: Merci Adrien. Allez.
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1: Bonjour Mondial Express, coup d'envoi et c'est toujours sur votre radio. Le fait de ce vendredi 19 juin, ce sont les premières qualifications pour les 16e de finale. Les deux pays organisateurs, le Mexique et le Canada, ont validé leur billet après leur deuxième victoire en deux matchs. Le Mexique a battu la Corée du Sud 1-0 et prend seul la tête du groupe A avec 6 points. Pratiquement même bilan pour le Canada qui a atomisé le Qatar 6-0 et qui domine déjà ce groupe B. Un début de mondial réussi pour les hôtes, ce qui n'est jamais anodin dans une compétition de cette ampleur. Du côté de notre équipe de France, les regards se tournent désormais vers le match de lundi soir face à l'Irak. Le staff français ne prévoit pas de bouleverser son équipe malgré la victoire contre le Sénégal. Didier Deschamps et son groupe savent que la qualification n'est pas encore acquise avec 6 jours entre les deux rencontres. La récupération est jugée suffisante pour conserver une ossature proche de celle du premier match. Interrogation pour la future composition de l'équipe de France reste bien sûr l'inconnu au niveau des deux défenseurs latéraux. À suivre aujourd'hui plusieurs affiches intéressantes dans le groupe D. Les États-Unis affrontent l'Australie. Une victoire américaine ouvrirait déjà les portes de la phase finale. Enfin, pour les amateurs de football offensif, rendez-vous avec le groupe C. Deux affiches, Écosse-Maroc, suivi de Brésil-Haïti. Le Brésil est attendu au tournant après une entrée en matière peu convaincante. C'était votre Mondial Express. Rendez-vous demain, même adresse, même heure.

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0: Allez, avec le maire de Vauvert, Nicolas Maisonnet, vous avez voulu inaugurer les arènes. Depuis quelque temps, les arènes font partie un peu d'un lieu de réunion, de spectacle, d'animation. C'est un peu le souhait que vous avez émis.
1: Voilà, ça fait partie des engagements que nous avions pris auprès des Vauverdois. Et aujourd'hui, on honore cet engagement. J'avais souhaité à ce qu'on puisse développer des grands spectacles de culture populaire dans les arènes. Et ce soir, lors du dévoilement de l'affiche de la fête et de la présentation de la programmation des festivités et des événements culturels de la saison estivale, eh bien, nous avons annoncé deux événements importants qui viendront ponctuer et alimenter notre fête votive. Un grand concert de Chico et les Gypsies, et une corrida avec un cartel digne des plus grandes arènes, Léa Vicens, Castella, El Rafi. On n'aura pas à rougir face à des arènes comme celle de Nîmes. Donc on est ravis et je crois que ça a fait déplacer beaucoup de monde, ça a piqué la curiosité des Vauverdois, et je crois qu'ils n'ont pas l'air très déçus.
0: Alors, les corridas, la polémique, on en parle quand même, la polémique, quelques années après, 9 ans après, la corrida revient, certaines personnes la contestent. Qu'est-ce que vous avez à répondre là-dessus, Nicolas Maisonnet?
1: À Vauvert, on a toujours tué des taureaux chaque année. Avant, le 8 mai dernier, il y avait encore une noviade qui était organisée par un certain nombre de clubs taurins. Non, je crois qu'il y a vraiment une attente du public sur ce type d'événement. On l'a vu dernièrement aux arènes de Nîmes qui étaient pleines à craquer. On le voit régulièrement dans d'autres communes, non loin d'ici, à Lunel par exemple, où on voit qu'il y a un public qui est réceptif et qui considère que la tauromachie est universelle quelque part, et que quand on s'en prend à une des tauromachies, eh bien on s'en prend à la tauromachie de manière générale. Donc voilà, je crois que vous savez, j'étais député quand la corrida a été attaquée par un député LFI, Émeric Caron, et j'ai vu en réaction beaucoup d'habitants de la circonscription, de la commune de Vauvert, se dire que c'était aussi presque un devoir que d'être présent dans les arènes pour montrer qu'on faisait corps, que ce sont nos traditions, notre culture, et qu'elle a encore de beaux jours devant elle.
0: Un événement quand même aussi, c'est la venue d'Adrien Poujol qui va faire la programmation avec sa société dont j'ai oublié le nom.
1: Oui, c'est la société TAL.
0: Qui va faire donc la programmation des arènes de Vauvert, des courses, de la fête, etc. Comment ça va s'articuler alors?
1: Pas tout à fait. Aujourd'hui, la programmation, c'est nous qui la définissons, mais nous la définissons avec des options que peut nous proposer Adrien Poujol comme prestataire des arènes. Aujourd'hui, il n'est pas le gestionnaire à proprement parler des arènes, c'est la municipalité qui impulse une volonté, qui explique ses souhaits et qui travaille aux côtés d'Adrien Poujol pour voir si nos souhaits peuvent trouver une réalité. C'est le travail qu'on a fait pendant 2 mois à ses côtés. Il est là pour nous conseiller, pour nous apporter une expertise, aussi pour nous apporter une stratégie de communication pour faire rayonner les événements que nous allons organiser dans les arènes de Vauvert. Mais bien sûr, c'est Nolwenn Gros qui a énormément travaillé comme adjoint aux festivités, qui est aujourd'hui à l'origine de la programmation des festivités. Et c'est Sandrine Rios, adjointe à la culture, qui aujourd'hui impulse une ligne sur le plan culturel.
0: Sébastien Castellas, grand torero, les Gypsies qui viennent aussi, c'était pas prévu. Vous avez trouvé de l'argent finalement? Vauvert était en déficit.
1: Ah, on a réorienté certains crédits, puisqu'il ne vous a pas échappé qu'un événement important sur la ville, important financièrement, mais peut-être pas très rassembleur, a été annulé. Nous avons fait bien sûr un prévisionnel avec une estimation des recettes aussi que ces événements pouvaient générer, et on a réorienté certains crédits, mais tout ça est parfaitement supportable par les finances de la commune. C'est compliqué de donner un chiffre sur ce que coûte ce type d'événement, mais ce que je peux vous dire, c'est que si le prévisionnel que nous avons vu est respecté, eh bien nous serons en dessous de ce que pouvait percevoir par exemple, le festival de jazz et l'association du jazz à Juna.
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L'entrée est gratuite pour les habitants de la communauté des communes de Petite Camargue et à 3,50€ pour les extérieurs. Attention, le nombre de places est à 8 personnes et la réservation est obligatoire. Bonne visite! 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
2: Et aujourd'hui, nous irons du côté de Vauvert et d'Arles avec deux offres d'emploi à pourvoir. Du côté de Vauvert, tout d'abord, où l'on recherche un équipier polyvalent, homme ou femme. Vous assurerez le bon approvisionnement des rayons, vous garantirez l'encaissement fiable des produits, la qualité et la fraîcheur des produits, participerez à la production des produits du point chaud, pain, viennoiserie, snacking. Il faudra également entretenir le supermarché et garantir le meilleur accueil pour les clients, appliquer au quotidien les règles d'hygiène et de sécurité. C'est un contrat de travail à durée indéterminée de 35 heures par semaine, travail en journée, travail les week-ends et jours fériés. C'est un emploi non qualifié, les débutants sont acceptés. Et pour poursuivre, nous irons du côté d'Arles où l'on recherche un assistant, assistante d'éducation. Vos missions, encadrement et surveillance des élèves, aide à l'organisation des activités éducatives et pédagogiques, participation à la vie scolaire et à l'animation de l'établissement, collaboration avec l'équipe éducatrice. C'est un contrat de travail à durée déterminée, d'une période de 12 mois à temps partiel, 30 heures par semaine. Une expérience d'un an est appréciée dans le domaine de l'éducation ou de l'animation, diplôme requis, bac ou équivalent.
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0: 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Ça veut dire doux et tendre, mais c'est moins joli en français.
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0: Tout de suite, on retrouve Caroline, conseillère en séjour à l'Office de Tourisme Cœur de Petite Camargue, qui réunit, je vous le rappelle, les communes de Vauvert, Émargaud, Bord, Beauvoisin et Le Quélard. Elle vient toutes les fins de semaine pour tout simplement nous donner des idées de sortie sur ce territoire. Salut Caroline.
1: Bonjour Dominique.
0: Allez, on commence toujours, comme d'habitude, par les expositions sur Vauvert.
1: Et oui, dernière ligne droite pour voir En brun coloré de Robert Faure à l'espace culturel Jean Jaurès à Vauvert. Elle sera visible jusqu'au mercredi 24 juin. Autre exposition toujours sur Vauvert est visible jusqu'au samedi 27 juin. Exposition galénique du soin à l'art et de l'art au soin à l'atelier Le Bourbon, lieu d'art et de son, 33 impasse Le Planet.
0: À Vauvert. Le 18 juin, ce jeudi à Vauvert, le trophée des prémices, troisième journée.
1: Eh oui, la troisième journée, ce trophée qui est toujours dédié à la recherche des nouveaux talents taurins. Il permet aux taureaux jeunes de 5 à 7 ans des manades locales de venir se tester en piste et d'être détectés s'ils se révèlent méritants. Cette course aura lieu avec les manades Renault, La Fisca et de la Clapière, organisée par la ville de Vauvert en partenariat avec la Fédération française de la course camarguaise. C'est bien sûr une course gratuite, ce jeudi 10 juin à Vauvert, aux arènes.
0: Aux arènes. Le lendemain, le 19 à Émargues, toujours du taureau que du taureau, course camarguaise de taureaux jeunes à 17h30, organisée par le club taurin La Balestilla. Entrée 8 euros avec les manades Cuillet, Aubanel, Baron Celli et Renault. Aux arènes donc.
1: Et on continue avec le samedi 20 juin à Émargues, ce même club taurin La Balestilla qui organise à 18h30 un loto sur la promenade Jules Ferry à Émargues.
0: Du 19 au 21 juin, n'oubliez pas, c'est la fête de la musique sur les territoires, sur notre territoire en Petite Camargue. On va swinguer, danser et se dandiner. Le vendredi 19 juin, on se retrouve d'abord au bord, c'est à la place de la mairie, hein, de 18h30 à 20h. Mais aussi
1: Le Quélard, place de la mairie de 19h à 21h, à Vauvert, à l'auditorium de l'école de musique pour un concert à 18h30. Le samedi 20 juin, direction Émargues pour un concert de l'orchestre symphonique à 21h au centre culturel. Également sur Beauvoisin, place du Temple, un concert fill-in avec stéréotype dès 19h. Et le dimanche 21 juin, à Beauvoisin, place du Temple à partir de 17h et à Vauvert, place de la mairie de 19h à 21h.
0: Et puis à noter que le mardi 23 juin, c'est la fête des feux de la Saint-Jean à Le Quélard. 16h arrivée de la flamme à l'école élémentaire, exposition des dessins des enfants, danse d'ouverture des cabidoules à l'école et départ du défilé, danse sur le pont du Grès et place Ludovic Tarieux, arrivée du cortège, place Saint-Jean, embrasement, farandole autour du bûcher avec une animation musicale et bien sûr restauration, soirée dansante. Mais il n'y a pas de taureau. Eh bien non, parce que c'est la fête de la Saint-Jean au Quélard ce mardi 23 juin, autour, hein, si j'ai bien compris, des écoles primaires. Le mercredi 24 juin, on finit là-dessus?
1: Eh oui, avec la visite guidée de la réserve de Maistre à 9h. Le tarif est à 8 euros et pour les enfants de 6 à 12 ans à 4 euros. Sur réservation au 04 86 84 04 39.
0: Merci Caroline de l'Office de Tourisme Cœur de Petite Camargue. On se retrouve toutes les semaines pour l'agenda des sorties sur les communes du Quélard, au bord Beauvoisin, Émargues et Vauvert. Je vous rappelle que vous pouvez aussi réécouter, télécharger cet agenda sur le site ou sur le SoundCloud de radiosystème.fr. Pour en savoir plus, un site internet, un Facebook.
1: Oui Dominique, le site internet de l'Office de Tourisme Cœur de Petite Camargue est www.cœurdepetitecamargue.fr. Vous pouvez aussi nous suivre sur la page Facebook et l'Instagram.
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0: Retour sur Radio Système, c'était les informations délivrées par notre partenaire Radio France Internationale. On continue nos programmes.
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L'entrée est gratuite pour les habitants de la communauté des communes de Petite Camargue et à 3,50 euros pour les extérieurs. Attention, le nombre de places est à 8 personnes et la réservation est obligatoire. 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
1: Tous les ans, l'association Millau en Jazz et le département de l'Aveyron proposent un stage de jazz impro à destination des musiciennes et musiciens souhaitant approfondir leur pratique amateur. En avril 2026, ce stage était animé par Nicolas Gardel et Régis Alarcon. Nicolas Gardel est trompettiste et s'est produit en concert avec Millau en Jazz au Théâtre de la Maison du Peuple de Millau à l'issue du stage.
2: J'ai fait des arrangements sur des standards de jazz qu'on a adaptés en manière un peu ce qu'on va appeler vulgairement le Latin Jazz, vu que c'est la thématique du concert. Donc l'idée c'était de faire travailler un peu les élèves autour de ce style de musique. Souvent on se retrouve confronté à des musiciens qui travaillent chez eux. Et malheureusement, aujourd'hui, la conjoncture actuelle fait qu'il y a de moins en moins de concerts. Donc en fait, les musiciens se retrouvent de moins en moins confrontés au fait de jouer en situation avec les autres. Le but, entre autres, c'est de rattraper ce manque et leur faire toucher du doigt qu'en fait, la musique, c'est pas seulement performer dans son côté, mais avoir une capacité à jouer ensemble, en fait.
1: Les participantes et participants au stage apprécient l'expérience collective de ces 3 jours.
3: Alors je m'appelle Christian, je joue du sax alto.
4: Je m'appelle Timéo Carillo, j'ai 17 ans et je suis batteur depuis l'âge de 4 ans.
5: Et moi c'est Nadia, je fais du saxophone depuis une trentaine d'années.
1: Et qu'est-ce que vous apprenez lors de ce stage ?
3: Beaucoup de rigueur dans la mise en place des morceaux, être bien tous ensemble, pouvoir jouer tous ensemble et pas chacun de son côté, savoir s'écouter.
4: Moi à la batterie on m'apprend beaucoup des rythmes latins ou du jazz.
5: On apprend aussi sur l'improvisation, vraiment comment caler ou décaler des morceaux, donc c'est très intéressant.
3: Je suis très content de ce qu'on nous apprend ici. Il y a des intervenants de grande qualité.
4: C'est une bonne ambiance et une bonne équipe, je trouve.
5: Je rejoins au niveau de l'ambiance, voilà, il y a beaucoup de bienveillance, malgré les différences de niveau qu'il peut y avoir. On sort vraiment de notre zone de confort, en fait.
1: À l'issue du stage, les participantes et participants se produisent en première partie du concert de Nicolas Gardel.
3: Nous, on joue 2 morceaux. Je pense que ça devrait bien se passer. Il y a toujours une petite appréhension, mais qui, j'espère, va passer dès qu'on aura démarré.
5: C'est toujours un peu impressionnant, mais voilà, ils sont hyper bienveillants, donc on est très très bien encadrés. Ça devrait aller.
1: Pour participer au prochain stage ou pour découvrir le festival de Millau en Jazz en juillet, rendez-vous sur milloujazz.fr. Ce numéro de 180 secondes a été réalisé par Radio Larzac pour l'Assemblée régionale des radios associatives dans le cadre d'un partenariat avec la région Occitanie, Pyrénées, Méditerranée.
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7: Les grandes musiques du cinéma et du jeu vidéo. 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Ce concert réunira les élèves de l'orchestre symphonique ainsi que les chorales adolescentes et adultes de l'école de musique autour du thème des plus belles musiques du cinéma et de l'univers du jeu vidéo. L'entrée est libre, le concert débute à 21h. 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

0: 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Attention, le nombre de places est à 8 personnes et la réservation est obligatoire. 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

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Les réservations se font directement auprès de l'office de tourisme Cœur de Petite Camargue par téléphone au 04 66 88 28 52. L'entrée est gratuite pour les habitants de la communauté des communes de Petite Camargue et à 3,50 euros pour les extérieurs. Attention, le nombre de places est à 8 personnes et la réservation est obligatoire. Bonne visite! Pour le mois de juin, vous pourrez visiter la tour de l'horloge le jeudi 4 juin à 10h, le mardi 16 juin à 10h et le mardi 23 juin à 10h.

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2: 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Rendez-vous donc le vendredi 19 juin à partir de 18h30 du côté d'Aubord, place de la mairie pour la fête de la musique, mais également du côté du Kellar à partir de 18h30.

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0: 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Les réservations se font directement auprès de l'office de tourisme Cœur de Petite Camargue par téléphone au 04 66 88 28 52. L'entrée est gratuite pour les habitants de la communauté des communes de Petite Camargue et à 3,50 euros pour les extérieurs. Attention, le nombre de places est à 8 personnes et la réservation est obligatoire. Bonne visite! Pour le mois de juin, vous pourrez visiter la tour de l'horloge le jeudi 4 juin à 10h, le mardi 16 juin à 10h et le mardi 23 juin à 10h.
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1: Tout savoir sur les festivals, les concerts, découvertes musicales, Hugues.
2: Le vendredi 3 juillet, vous pourrez assister à la dernière soirée This Is Not A Love Night de la saison. Rendez-vous donc du côté de Paloma à partir de 20h30 avec les concerts des groupes punk Public House, groupe en pleine ascension originaire de Melbourne et formé en 2023. Public House délivre un punk à très haute intensité, fait d'énergie brute et de riffs hurlants. Vous retrouverez également le groupe The Spitters, groupe qui naît en 2013 sur les bancs d'un collège toulonnais. Le Quatuor profitera également pour vous présenter son nouvel album qui propose une fusion efficace entre mélodie, riff imparable et rythmique très garage punk. Rendez-vous donc le vendredi 3 juillet du côté de Paloma. Ça va se passer dans le patio, ouverture des portes à 20h pour assister à cette soirée. This Is Not A Love Night, ça vous coûtera 8€ en location, renseignements complémentaires et réservations sont à retrouver sur paloma-nîmes.fr. Paloma, c'est Mas Desnoyers, chemin de l'aérodrome à Nîmes.

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2: Le mercredi 10 juin, dans les arènes de Vauvert, a eu lieu la présentation de la saison festive de la municipalité nouvellement élue et le dévoilement de l'affiche officielle de la fête votive 2026. Bien que la majorité du programme ait été travaillée par l'ancienne municipalité, et notamment Bruno Pascal, quelques nouveautés, et pas des moindres, ont été proposées dans cette soirée. Écoutez la réaction d'Adrien Poujol, Vauverdois, qui, avec sa société Stahl, devient officiellement prestataire de services des arènes.
3: Parlez-moi de cette société, justement, puisque cette société est prestataire des arènes de Vauvert maintenant.
4: J'ai une société qui s'appelle Stahl Communication depuis quelques années, et qui est déjà prestataire des arènes de Lunel et de Nîmes. Donc à travers mes différentes activités où j'ai pu me développer, je suis allé plus vers un axe de communication en créant le magazine Taureau, qui est un magazine gratuit de course camargaise. Et puis, dans le cadre encore de mon développement, bon, Nicolas Maisonnet m'a proposé de travailler pour la ville de Vauvert. Donc voilà, on développe toujours la société vers ça. J'ai une dizaine d'employés, donc il faut le faire tourner. Et donc, très heureux.
3: Moi, après. Mais le but du jeu, c'est pas juste le magazine.
4: Non,
3: c'est aussi programmer des spectacles dans les arènes, Taurin ou pas.
4: Donc dorénavant, cette société, et en l'occurrence ma personne, travaille en prestation de service pour les arènes de Vauvert, de Nîmes et de Lunel, où j'en ai la direction, à Nîmes avec Simon Casas et à Lunel avec deux autres associés.
3: Voilà, vous êtes plutôt axé sur la course camargaise et la corrida, hein, en termes de
4: au de tout début, je suis rentré effectivement aux arènes par biais de la course camargaise, mais au fil des années, je me suis développé et j'ai appris mon métier aussi. Hein, voilà, j'ai appris mon métier auprès de Simon et maintenant, j'organise tous les spectacles, les concerts de Lunel. Je suis dans l'organisation, c'est pour ça qu'on fait venir les Chicots et les Gypsies à Vauvert. Voilà, donc il y a tout ce qui est événementiel, on le fait.
3: Comment s'est fait cette relation entre vous et le maire de Vauvert?
4: Honnêtement, naturellement, quelques jours après les élections, j'ai reçu un coup de fil. Il a voulu me rencontrer, je suis allé à son bureau, il m'a proposé de les aider au sein des arènes, avec notre Loin Gros. J'ai pas réfléchi longtemps, hein. Ça fait plusieurs années que mon nom circule. Si ça avait été Jean Denat, je l'aurais fait pareil. Hein. J'ai aucun problème avec ça. Et c'est mon métier, donc vraiment j'avais envie et puis c'est ma vie. Là.
3: Alors qu'est-ce que vous allez faire concrètement donc, dans cette ville avec de gros événements? Vous avez voulu taper fort, comme on dit en termes de communication, avec un événement le 9 août notamment.
4: C'est ça, bon, le 9 août, c'est une corrida exceptionnelle. Il y a deux événements. Il y a le 7 août, le concert, qui, je pense, va être très populaire. Il va plaire vraiment à tous les âges de Vauvert, on va dire, à toute la population. Et puis la corrida, qui va plaire à une certaine partie du public, à certains des habitants de Vauvert. Mais moi, je veux toucher un peu tout le monde. Je veux qu'on parle de Vauvert, qu'on parle des arènes. On a quand même des arènes de presque 4000 places. Et elles sont malheureusement trop souvent peu remplies, mais c'est la faute à personne, parce que les arènes sont comme ça. Et donc l'idée que j'ai, c'est vraiment de deux, trois fois par an, de faire des coups très forts, et après, bien sûr, de développer la course camargaise avec Nolwenn, avec Raymond Querel, avec les membres de l'équipe municipale, et de faire venir les grands taureaux dans les arènes de Vauvert.
3: Voilà, là, vous avez fait fort. Avec, pour ceux qui ne connaissent pas la corrida, c'est le numéro 1 aujourd'hui, Sébastien Castella. C'est grâce à vous, parce que c'est votre ami, je crois, intime. Donc c'est grâce à vous que vous faites venir cette figure. Parce que sinon, elle était inaccessible peut-être aussi pour une petite ville.
4: Complètement. Même Léa. Si je n'ai pas la validation et l'appui de Simon Casas, de Sébastien Castella, je ne peux pas faire ce genre de cartel. Même quand je leur ai parlé de Vauvert au début, ils le font parce que c'est moi. Hein.
3: Donc,
4: ils savaient où c'était, bien sûr. Mais dans la saison taurine, si vous préférez, à cette date-là, deux jours avant, ils sont en Espagne, dans les plus grandes arènes. Après, ils sont à Béziers, à la Feria, ils sont à Dax. Ils tourneraient devant peut-être plusieurs milliers de personnes. Et donc, Vauvert, c'est dans le chemin. Mais je vous le dis, ils vont venir avec beaucoup d'envie et beaucoup d'engagement parce qu'ils vont vouloir que ça brille.
3: Deuxième grand coup d'entrée, c'est les Gypsy Kings.
4: Tout à fait, Chico les Gypsies.
3: Chico les Gypsies.
4: Voilà, c'est Chico, c'est un artiste quand même connu internationalement. Et puis, ce qui a été bien, c'est qu'il nous a promis qu'il tournait nulle part. Donc on va pouvoir rassembler, on va pouvoir communiquer, je pense que ça va marcher.
3: Là aussi, c'est les relations Adrien Pujol.
4: Voilà, non, ça c'est plutôt une relation de travail avec mes associés de Lunel, qui ont réseau grâce à tous les concerts qu'ils font depuis des années. Mais maintenant qu'on est associés, on travaille ensemble au quotidien. Donc voilà,
3: Vous allez travailler avec les élus? Comment ça va se passer? C'est vous qui faites des propositions quand, pour l'année prochaine, et les élus valident ou pas? Ça va
4: tout
3: se passer comme ça, cette
4: ça.
3: Relation
4: C'est un travail de confiance. Je propose aux élus, notamment M. le maire et Anne Olwen, ma vision. Et je dis, voilà, j'aimerais qu'on fasse ça, tel spectacle, tel corrida, telle course camarguaise, oui, non, on en parle ensemble. Ce qu'il y a de bien, c'est qu'il y a une vraie volonté de vouloir changer les choses, d'avancer. Alors, tout ne sera pas parfait, je ne suis pas fou, hein, ça va être compliqué par moments, mais quand on travaille tous positivement, ça a plus gage de réussite.
3: Les arènes de Vauvert vont donc devenir une salle de spectacle, si je puis dire, en tout cas, ou un lieu de spectacle autre que Taurin, hein, puisque bon, là, on a bien compris. Et c'est ça l'idée, c'est de programmer donc des chanteurs, etc. Est-ce que, un peu ce qui se passe à Lunel, finalement, c'est des chanteurs qui sont en troisième année, on va dire, de tournée et qui font les petites arènes ou les arènes moyennes?
4: Ben, je ne pense pas qu'il faut le voir comme ça. Il faut faire au coup par coup, avoir des ambitions, réfléchir à ce qu'on peut faire. Et puis quand on a des propositions d'artistes, on saisit l'opportunité. Cette année, c'est ce qu'on a fait. Je pense que c'est ce qu'il faut faire pour le futur. Après, moi, je veux le pérenniser pour que ça marche. Après, on verra déjà cette année. Et puis après, on en reparlera.
3: Est-ce que vous avez des noms, là, par exemple, d'artistes qui pourraient venir hors Taureau Machine?
4: Non, pour moi, aucun nom. J'ai arrêté cette programmation-là. Et je retravaillerai celle de l'année prochaine après.
3: Un mot quand même sur la polémique du retour de la corrida à Vauvert. Certains disent on n'a pas le droit de refaire. Est-ce qu'il y a un point de règlement là-dessus ou de...
4: La loi française nous donne raison parce qu'il y a encore un mois, il y a une noviade qui a été organisée à Vauvert. Donc il n'y a aucun problème de ce côté-là. On a vu ce soir, on a fait une annonce, il y avait 500 personnes.
3: La loi dit quoi exactement?
4: Un arrêt pendant une période de la tradition, on peut plus en refaire des corridas. Et là, il n'y a pas d'arrêt, chaque année, il y en a, donc il n'y a aucun problème avec ça.
3: Et donc là, qu'est-ce que vous avez envie de répondre après à cette polémique avec... Bon, vous avez l'habitude sur Nîmes, peut-être, de côtoyer les associations qui sont contre les corridas. Qu'est-ce que vous avez envie de leur dire, là?
4: Je peux comprendre qu'on n'aime pas la corrida, je n'ai aucun problème avec ça. Mais de là à faire ce café Jérém Star... à invectiver les gens, à se servir du malheur d'une jeune fille pour attaquer nos traditions, je trouve ça puant. Voilà. Il a une réaction puante. Donc,
3: qu'est-ce qu'il a par rapport à la jeune fille?
4: Il a fait une manifestation, il a mis en parallèle ce qui s'est passé par rapport à son procès, par rapport au viol de cette petite.
3: En gros, quand même, pour expliquer aux personnes, il a Jérém Star, c'est un influenceur qui est rentré dans les arènes au cours de la feria et qui est passé en jugement. Il a été relaxé.
4: Il a été relaxé de Nîmes, a fait appel, donc je pense qu'il devrait morfler, comme on dit chez nous. Allez, merci.
3: Merci Adrien.
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2: Tout de suite, on retrouve Caroline, conseillère en séjour à l'Office de Tourisme Cœur de Petite Camargue, qui réunit, je vous le rappelle, les communes de Vauvert et Margaux, bord Beauvoisin et le Quélard. Elle vient toutes les fins de semaine pour tout simplement nous donner des idées de sortie sur ce territoire. Salut Caroline.
3: Bonjour Dominique.
2: Allez, on commence toujours, comme d'habitude, par les expositions sur Vauvert.
3: Et oui, dernière ligne droite pour voir En brun coloré de Robert Faure à l'espace culturel Jean Jaurès à Vauvert. Elle sera visible jusqu'au mercredi 24 juin. Autre exposition toujours sur Vauvert est visible jusqu'au samedi 27 juin. Exposition galénique du soin à l'art et de l'art au soin à l'atelier Le Bourbon, lieu d'art et de son, 33 impasse Le Planet.
2: À Vauvert. Le 18 juin, ce jeudi à Vauvert, le trophée des prémices, troisième journée.
3: Eh oui, la troisième journée, ce trophée qui est toujours dédié à la recherche des nouveaux talents taurins. Il permet aux taureaux jeunes de 5 à 7 ans des manades locales de venir se tester en piste et d'être détectés s'ils se révèlent méritants. Cette course aura lieu avec les manades Renault, La Fisca et de la Clapière, organisée par la ville de Vauvert en partenariat avec la Fédération française de la course camarguaise. C'est bien sûr une course gratuite, ce jeudi 10 juin à Vauvert, aux arènes.
2: Aux arènes. Le lendemain, le 19 à Aimargues, toujours du taureau que du taureau, course camarguaise de taureaux jeunes à 17h30, organisée par le club taurin La Balestilla. Entrée 8€ avec les manades Cuillet, Aubanel, Baron Celli et Renault. Aux arènes donc.
3: Et on continue avec le samedi 20 juin à Aimargues, ce même club taurin La Balestilla qui organise à 18h30 un loto sur la promenade Jules Ferry à Aimargues.
2: Du 19 au 21 juin, n'oubliez pas, c'est la fête de la musique sur les territoires, sur notre territoire en Petite Camargue. On va swinguer, danser et se dandiner. Le vendredi 19 juin, on se retrouve d'abord au bord, c'est à la place de la mairie, hein, de 18h30 à 20h. Mais aussi
3: le Quélard, place de la mairie de 19h à 21h, à Vauvert, à l'auditorium de l'école de musique pour un concert à 18h30. Le samedi 20 juin, direction Aimargues pour un concert de l'orchestre symphonique à 21h au centre culturel. Également sur Beauvoisin, place du Temple, un concert fill-in avec stéréotype dès 19h. Et le dimanche 21 juin, à Beauvoisin, place du Temple à partir de 17h et à Vauvert, place de la mairie de 19h à 21h.
2: Et puis à noter que le mardi 23 juin, c'est la fête des feux de la Saint-Jean à Le Quélard. 16h arrivée de la flamme à l'école élémentaire, exposition des dessins des enfants, danse d'ouverture des cabidoules à l'école et départ du défilé, danse sur le pont du Grès et place Ludovic Tarieux, arrivée du cortège, place Saint-Jean, embrasement, farandole autour du bûcher avec une animation musicale et bien sûr restauration, soirée dansante. Mais il n'y a pas de taureau. Eh bien non, parce que c'est la fête de la Saint-Jean au Quélard ce mardi 23 juin autour, hein, si j'ai bien compris, des écoles primaires. Le mercredi 24 juin, on finit là-dessus?
3: Eh oui, avec la visite guidée de la réserve de Maistre à 9h. Le tarif est à 8€ et pour les enfants de 6 à 12 ans à 4€. Sur réservation au 04 86 84 04 39.
2: Merci Caroline de l'Office de Tourisme Cœur de Petite Camargue. On se retrouve toutes les semaines pour l'agenda des sorties sur les communes du Quélard, au bord Beauvoisin, Aimargues et Vauvert. Je vous rappelle que vous pouvez aussi réécouter télécharger cet agenda sur le site ou sur le SoundCloud de radiosystème.fr. Pour en savoir plus, un site internet, un Facebook.
3: Oui Dominique, le site internet de l'Office de Tourisme Cœur de Petite Camargue est www.cœurdepetitecamargue.fr. Vous pouvez aussi nous suivre sur la page Facebook et l'Instagram.

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2: Le 28 mai, à l'occasion de la 13e édition du dispositif de prévention des risques d'incendie Gaffe au feu dans le Gard, près de 1000 enfants des établissements scolaires ont été accueillis dans le parc du Castellas à Vauvert avec des ateliers ludiques enseignant les gestes à avoir en cas d'incendie. Écoutez Gilles Bertolu, délégué Languedoc-Roussillon de l'Institut français de formation en risque majeur et environnemental.
3: Alors, moi je suis le délégué régional Languedoc-Roussillon de l'Institut français des formateurs en risque majeur. Cet institut a co-organisé cet événement avec la préfecture du Gard, comme elle l'a déjà organisé dans les 3 années précédentes. On organise ce même événement sur d'autres départements de toute la France et des pays, Guadeloupe, Martinique, on va à l'extérieur également. L'objectif de ce village de prévention aujourd'hui, c'est le feu de forêt. Donc on a des outils qui permettent de faire réfléchir les enfants, les adultes, sur le comportement à avoir devant un départ de feu. Donc on prête des outils à différents organismes, comme le COFOR, comme à la préfecture. Ce sont nos outils qui servent de base pour la réflexion sur les feux de forêt.
4: L'IFORM, qu'est-ce que c'est ?
3: Alors, l'Institut français des formateurs en risque majeur est un institut financé par le ministère de la Transition écologique.

0: Et alors, aujourd'hui à Vauvert, quelle est l'affluence et l'intérêt d'avoir cette journée?
1: Alors, on est sur un territoire, tout le Languedoc-Roussillon, bien entendu exposé, très fortement exposé aux feux de forêt, et la réflexion est sur les feux de forêt pour ce qui nous concerne ici. Donc là, il y a tout intérêt, nous, à toucher les personnels de l'éducation nationale, les enfants, qui sont vraiment les vecteurs de l'information au niveau des parents. Ce sont vraiment les enfants qui vont diffuser l'information chez eux, et on va leur donner des consignes qu'ils pourront répéter à leurs parents à arriver chez eux le soir. Voilà, donc les enfants sont nos vecteurs d'information pour le feu de forêt, pour au moins ce qui touche le territoire ici. Et Vauvert a été choisi par la préfecture comme Saint-Gilles en début de semaine parce que ce sont des territoires à risque et surtout parce que les municipalités ont bien voulu nous accueillir et nous offrir ces beaux terrains pour faire ce village de prévention.
0: Oui. Surtout ici, sur les hauteurs de Vauvert, au parc du Castellas, vous êtes un emplacement privilégié.
1: Tout à fait. Là, on est sur les hauteurs. On aurait peut-être préféré être un peu plus bas pour avoir moins chaud, mais ici, on est sur les hauteurs. On a tout ce qu'il faut ici pour expliquer aux enfants le risque incendie. Et ils comprennent vraiment bien. Ils comprennent vraiment bien. Ils sont intéressés par les ateliers. Et puis j'espère, ma foi, qu'ils vont ramener ça chez eux et qu'ils vont en discuter avec leurs professeurs après dans leurs écoles.
0: Voilà. C'est important de transmettre des messages de prévention comme vous le faites depuis... Depuis Arountazieff.
1: Depuis Arountazieff, on diffuse des messages d'information, mais je crois qu'avec le réchauffement climatique, ces messages ils vont devenir de plus en plus importants. Et ce sont nos jeunes qui seront les élus de demain, qui seront les décideurs de demain. C'est ceci qu'il faut toucher aujourd'hui. Parce qu'on doit quand même admettre que chez nous, nos générations, ma foi, on était un petit peu loin de toute la prévention du risque. On disait, ça passera, il y a des pompiers, on va faire confiance, mais non. Je crois qu'il faut prendre maintenant le problème d'une autre manière. Il faut sensibiliser la population, il faut les intéresser à la prévention et c'est notre travail.
0: Gilles Bertolux, oui. Merci. Je vous rappelle que vous êtes le délégué du Languedoc-Roussillon de l'IFORM.
1: De l'IFORM.
2: Vous pouvez réécouter, télécharger ou même partager cette interview via le site internet ou le SoundCloud de radiosystème.fr.

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1: Tous les ans, l'association Mio en Jazz et le département de l'Aveyron proposent un stage de jazz impro à destination des musiciennes et musiciens souhaitant approfondir leur pratique amateur. En avril 2026, ce stage était animé par Nicolas Gardel et Régis Alarcón. Nicolas Gardel est trompettiste et s'est produit en concert avec Mio en Jazz au Théâtre de la Maison du Peuple de Mio à l'issue du stage.
2: J'ai fait des arrangements sur des standards de jazz qu'on a adaptés en manière un peu ce qu'on va appeler vulgairement le Latin Jazz, vu que c'est la thématique du concert. Donc l'idée c'était de faire travailler un peu les élèves autour de ce style de musique. Souvent on se retrouve confronté à des musiciens qui travaillent chez eux. Et malheureusement, aujourd'hui, la conjoncture actuelle fait qu'il y a de moins en moins de concerts. Donc en fait, les musiciens se retrouvent de moins en moins confrontés au fait de jouer en situation avec les autres. Le but, entre autres, c'est de rattraper ce manque et leur faire toucher du doigt qu'en fait, la musique, c'est pas seulement performer dans son côté, mais avoir une capacité à jouer ensemble, en fait.
1: Les participantes et participants au stage apprécient l'expérience collective de ces 3 jours.
3: Alors je m'appelle Christian, je joue du sax alto.
4: Je m'appelle Timéo Carillo, j'ai 17 ans et je suis batteur depuis l'âge de 4 ans.
5: Et moi c'est Nadia, je fais du saxophone depuis une trentaine d'années.
1: Et qu'est-ce que vous apprenez lors de ce stage ?
3: Beaucoup de rigueur dans la mise en place des morceaux, être bien tous ensemble, pouvoir jouer tous ensemble et pas chacun de son côté, savoir s'écouter.
4: Moi à la batterie on m'apprend beaucoup des rythmes latins ou du jazz.
5: On apprend aussi sur l'improvisation, vraiment comment caler ou décaler des morceaux, donc c'est très intéressant.
3: Je suis très content de ce qu'on nous apprend ici. Il y a des intervenants de grande qualité.
4: Il y a une bonne ambiance et une bonne équipe, je trouve.
5: Je rejoins au niveau de l'ambiance, voilà, il y a beaucoup de bienveillance, malgré les différences de niveau qu'il peut y avoir. On sort vraiment de notre zone de confort, en fait.
1: À l'issue du stage, les participantes et participants se produisent en première partie du concert de Nicolas Gardel.
3: Nous, on joue 2 morceaux. Je pense que ça devrait bien se passer. Il y a toujours une petite appréhension, mais qui, j'espère, va passer dès qu'on aura démarré.
5: C'est toujours un peu impressionnant, mais voilà, ils sont hyper bienveillants, donc on est très très bien encadrés. Donc ça devrait aller.
1: Pour participer au prochain stage ou pour découvrir le festival de Mio en Jazz en juillet, rendez-vous sur miojazz.fr. Ce numéro de 180 secondes a été réalisé par Radio Larzac pour l'Assemblée régionale des radios associatives dans le cadre d'un partenariat avec la région Occitanie, Pyrénées, Méditerranée.

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3: Et aujourd'hui, nous irons du côté de Vauvert et d'Arles avec deux offres d'emploi à pourvoir. Du côté de Vauvert, tout d'abord, où l'on recherche un équipier polyvalent, homme ou femme. Vous assurerez le bon approvisionnement des rayons, vous garantirez l'encaissement fiable des produits, la qualité et la fraîcheur des produits, participerez à la production des produits du point chaud, pain, viennoiserie, snacking. Il faudra également entretenir le supermarché et garantir le meilleur accueil pour les clients, appliquer au quotidien les règles d'hygiène et de sécurité. C'est un contrat de travail à durée indéterminée de 35 heures par semaine, travail en journée, travail les week-ends et jours fériés. C'est un emploi non qualifié, les débutants sont acceptés. Et pour poursuivre, nous irons du côté d'Arles où l'on recherche un assistant, assistante d'éducation. Vos missions, encadrement et surveillance des élèves, aide à l'organisation des activités éducatives et pédagogiques, participation à la vie scolaire et à l'animation de l'établissement, collaboration avec l'équipe éducatrice. C'est un contrat de travail à durée déterminée, d'une période de 12 mois à temps partiel, 30 heures par semaine. Une expérience d'un an est appréciée dans le domaine de l'éducation ou de l'animation, diplôme requis, bac ou équivalent.
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trônant fièrement sur la place Gambetta, la tour de l'horloge et la mémoire vivante de Vauvert. La cloche de la tour a rythmé la vie des passants pendant des siècles. Vauvert et sa tour de l'horloge, c'est une histoire d'amour, des siècles de partage, de joie et de peine. L'office de tourisme Cœur de Petite Camargue, en partenariat avec la mairie, a organisé des visites flash de la tour de l'horloge. 45 minutes de pur bonheur et de découverte de ce magnifique édifice. La restauration a été minutieuse et la tour de l'horloge est prête à vous accueillir. Les réservations se font directement auprès de l'office de tourisme Cœur de Petite Camargue par téléphone au 04 66 88 28 52. L'entrée est gratuite pour les habitants de la communauté des communes de Petite Camargue et à 3,50 € pour les extérieurs. Attention, le nombre de places est à 8 personnes et la réservation est obligatoire. Bonne visite! Pour le mois de juin, vous pourrez visiter la tour de l'horloge le jeudi 4 juin à 10h, le mardi 16 juin à 10h et le mardi 23 juin à 10h.

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2: Rencontre avec Stéphanie, qui nous vient tout droit du village de La Salle en Cévennes, qui évoque la troisième édition du festival Mère Nature qui aura lieu du 20 au 21 juin inclus au cœur du village même de La Salle, donc dans l'ouest du département, du Gard, au cœur des Cévennes.
3: Bonjour à tous. Mère Nature, c'est un festival qui vise à mettre à l'honneur le vivant, les plantes, le vivre ensemble. Ça va se dérouler du vendredi 19 juin au soir jusqu'au dimanche 21 juin au soir, avec une riche programmation de conférences, d'ateliers, des balades botaniques, un espace dédié aux familles, donc un espace beaucoup plus ludique où on pourra pratiquer. Donc il y a vraiment tout un volet théorique et aussi des propositions de pratiques artistiques et beaucoup plus pédagogiques et ludiques. Voilà, donc c'est un festival où on vient se retrouver avec comme thématique cette année « Nourrir les liens ». Ça nous tient vraiment à cœur et c'est pour cela d'ailleurs que le festival est organisé au centre du village de La Salle pour qu'un plus grand nombre de personnes se rencontrent pour cette troisième édition. Et il y aura donc au Glycine les espaces dédiés aux conférences, ateliers, propositions de balades. Et plein d'autres surprises, de spectacles, évidemment le concert. Et sur la place, il y aura un grand marché aux plantes et d'artisans. Voilà, toute la programmation, elle est en ligne sur Internet, sur le site Hello Asso, et on a aussi une page Facebook. Alors l'association qui organise le festival, c'est l'association Graines de Liens, qui est basée à La Salle. On est une petite équipe et on a vraiment à cœur d'organiser des événements qui visent à promouvoir les plantes, le vivant et aussi du coup la relation entre êtres humains. Alors si on vient une journée au festival en famille, eh bien on va pouvoir se balader dans le marché qui est en accès libre et gratuit. Et ensuite, on peut aller voir des conférences donc plutôt pour un public initié et adulte, on va dire. Et ensuite, on peut s'inscrire à des ateliers de pratique, donc des ateliers de tissage de laine, des ateliers de teinture végétale. Voilà, il y aura beaucoup de propositions, il y aura des spectacles et le samedi soir, il y aura un concert de baltrade avec aussi une initiation au préalable aux danses traditionnelles. Il y aura aussi une projection du film Animus Femina qui est un film documentaire qui a été réalisé par Eliane Delatour qui sera présente lors de cette soirée et qui proposera un temps d'échange avec le public à l'issue de la projection. Projection qui est d'ailleurs réalisée en partenariat avec Cineco, que je tiens à remercier. Ça se passera à la filature du pont de fer et il sera possible de se restaurer. Bienvenue pour venir manger avant la projection ou après la projection. Voilà, d'ailleurs, pendant tout le festival, je tiens aussi à préciser qu'on proposera une cuisine faite maison avec des produits bio et local. Donc ça nous tient vraiment à cœur aussi de nous régaler les papilles et de proposer ça. Et il y aura aussi plein d'autres très très bonnes choses à manger comme de la spiruline, des glaces artisanales. Voilà, donc on a hâte de nous retrouver. Ça se passe à La Salle du vendredi 19 juin au soir, au dimanche 21 juin au soir.
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0: suite, on retrouve Caroline, conseillère en séjour à l'Office de Tourisme Cœur de Petite Camargue, qui réunit, je vous le rappelle, les communes de Vauvert et Margaux, Bord, Beauvoisin et Le Quélard. Elle vient toutes les fins de semaine pour tout simplement nous donner des idées de sortie sur ce territoire. Salut Caroline.
1: Bonjour Dominique.
0: Allez, on commence toujours, comme d'habitude, par les expositions sur Vauvert.
1: Et oui, dernière ligne droite pour voir Embrun coloré de Robert Faure à l'espace culturel Jean Jaurès à Vauvert. Elle sera visible jusqu'au mercredi 24 juin. Autre exposition, toujours sur Vauvert, est visible jusqu'au samedi 27 juin. Exposition galénique du soin à l'art et de l'art au soin à l'atelier Le Bourbon, lieu d'art et de son, 33 impasse Le Planet.
0: À Vauvert. Le 18 juin, ce jeudi à Vauvert, le trophée des prémices, troisième journée.
1: Et oui, la troisième journée, ce trophée qui est toujours dédié à la recherche des nouveaux talents taurins. Il permet aux taureaux jeunes de 5 à 7 ans des manades locales de venir se tester en piste et d'être détectés s'ils se révèlent méritants. Cette course aura lieu avec les manades Renault, La Fisca et de la Clapière, organisée par la ville de Vauvert en partenariat avec la Fédération française de la course camarguaise. C'est bien sûr une course gratuite, ce jeudi 10 juin à Vauvert, aux arènes.
0: Aux arènes. Le lendemain, le 19 à Aimargues, toujours du taureau que du taureau, course camarguaise de taureaux jeunes à 17h30, organisée par le club taurin La Balestille. Entrée 8 euros avec les manades Cuillé, Aubanel, Baron Celi et Renault. Aux arènes donc.
1: Et on continue avec le samedi 20 juin à Aimargues, ce même club taurin La Balestia qui organise à 18h30 un loto sur la promenade Jules Ferry à Aimargues.
0: Du 19 au 21 juin, n'oubliez pas, c'est la fête de la musique sur les territoires, sur notre territoire en Petite Camargue. On va swinguer, danser et se dandiner. Le vendredi 19 juin, on se retrouve d'abord au bord, c'est à la place de la mairie, hein, de 18h30 à 20h. Mais aussi
1: Le Quélard, place de la mairie de 19h à 21h, à Vauvert, à l'auditorium de l'école de musique pour un concert à 18h30. Le samedi 20 juin, direction Aimargues pour un concert de l'orchestre symphonique à 21h au centre culturel. Également sur Beauvoisin, place du Temple, un concert fill-in avec stéréotype dès 19h. Et le dimanche 21 juin, à Beauvoisin, place du Temple à partir de 17h et à Vauvert, place de la mairie de 19h à 21h.
0: Et puis à noter que le mardi 23 juin, c'est la fête des feux de la Saint-Jean à Le Quélard. 16h arrivée de la flamme à l'école élémentaire, exposition des dessins des enfants, danse d'ouverture des cabidoules à l'école et départ du défilé, danse sur le pont du Grès et place Ludovic Tarieux, arrivée du cortège, place Saint-Jean, embrasement, farandole autour du bûcher avec une animation musicale et bien sûr restauration, soirée dansante. Mais il n'y a pas de taureau. Eh bien non, parce que c'est la fête de la Saint-Jean au Quélard ce mardi 23 juin, autour, hein, si j'ai bien compris, des écoles primaires. Le mercredi 24 juin, on finit là-dessus ?
1: Eh oui, avec la visite guidée de la réserve de Maestre à 9h. Le tarif est à 8 euros et pour les enfants de 6 à 12 ans à 4 euros. Sur réservation au 04 86 84 04 39.
0: Merci Caroline de l'Office de Tourisme Cœur de Petite Camargue. On se retrouve toutes les semaines pour l'agenda des sorties sur les communes du Quélard, au bord Beauvoisin, Aimargues et Vauvert. Je vous rappelle que vous pouvez aussi réécouter, télécharger cet agenda sur le site ou sur le SoundCloud de radiosystème.fr. Pour en savoir plus, un site internet, un Facebook.
1: Oui Dominique, le site internet de l'Office de Tourisme Cœur de Petite Camargue est www.cœurdepetitecamargue.fr. Vous pouvez aussi nous suivre sur la page Facebook et l'Instagram.
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0: Mais ce soir, exclusivement, on va le prendre Road Stockless. 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

0: Massive. Spécial topless ce soir, Roots and Culture dans ton émission Massive Yard. Sur le 93.7 FM et le réseau de Canal 30.fr. Et oui,
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0: Alors on continue.
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Roots and Culture. Eh ouais, Massive, c'est toujours Massive avec ton émission sur les ondes de Radio System 93.7 FM et le réseau de Canal 30.fr à travers les frontières. Eh ouais, Massive, ce soir spécial Talkless Roots and Culture pour le bien de ton cerveau et détendre ta maison. Et on continue avec The Glads, My Jamaican Girl.

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0: Et ouais, Massive. Comme une fois par mois, on le prend en route sans culture. Et vous venez de passer 2 heures d'émission route sans culture topless. Sur les ondes de Radio System 93.7 FM. Et sur le réseau de Canal 30.fr. Et il nous reste un tout petit peu plus de 5 minutes à passer ensemble, auditeurs et auditrices de Radio System. Auditeurs et auditrices de Canal 30.fr. Retrouve tous les podcasts de l'émission sur Mixcloud. Et je profite de ces 5 dernières minutes pour vous souhaiter à tous et à tous un excellent week-end.
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0: Et je vous dis à la semaine prochaine.

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les amis Facebook. George Christian. Avec Gilles Larsen. On va décaler tout ça.

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Gros bonsoir Magouch, Georges. Ah, ils sont là, tombés sur Facebook. Est-ce que Facebook va nous laisser? Gros bonsoir à Cécile. Allez, un petit réglage s'impose. On a Facebook sur le dos déjà.

commencé un peu plus tard ce soir. J'avais des trucs à faire. Mais on est là, 22h10, House and Floor, www.radiosystem.fr, 93.7 FM. Bonsoir Caroline Boulan, bonsoir Laurent.

de temps. Et bonsoir à tous, merci de nous avoir rejoints. N'hésitez pas à partager, même si Facebook va nous couper. Avec Christophe Guiccioli, Madine Corp.

Sud de la Californie, aux États-Unis, t'inquiète, on connaît Arthur Lopez. Gros bonsoir à toi, n'hésite pas à partager. Ah, vite fait, Daniel. Hein. On n'y est pas encore.

Allez Christophe, je te les enverrai les titres. Hein. Allez. Allez, j'arrive bientôt en Corse. Hein.

Bonsoir à Sandrine, Didine. Allez, www.radiosystème.fr.

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1: Allez, c'est pour Farid. Allez, séance d'ostéo pour toi, Farid. J'espère que ça se passe bien.

FC Gulicelli. Et bonsoir Jennifer, Harry Ketchar. Hey, ma Gucci, elle sait que je vais danser. Sandrine Gigine, que du lourd. Eh oui, Christophe Gulicelli. Ah, Georges, va falloir que tu sois chaud dans les studios, c'est ici que ça danse. Bonsoir à Safran.

Allez, Georges, prochain coup, j'en fais trois.

Georges, je vais bientôt finir. Hein. T'inquiète. Ah, j'ai signé avec.

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1: Allez Georges, dernier aller-retour bientôt. Trop bientôt après ce morceau. Je suis sur la fin. Ouais, j'avais la pression. On te ramène des kebabs, tu manges pas, tu attends qu'ils soient.

starting block, il y a du monde. 105, mais c'est les meilleurs. 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

dans les starting blocks. Lilo et Stitch. Stitch, wesh la zone. Elle est là, Tyler. Tina Dessa dans les starting blocks. Vous m'avez trouvé avant moi-même.

Purple Disco Machine, ça a foutu la merde. On est de retour. J'avais prévenu, in the dark, on s'est fait flasher.

Allez, Funky Session, House Dance Floor. 93.7 FM, il est 23h20. On est toujours sur les ondes.

Georges, on va tous basculer sur TikTok bientôt. Nathan, mon appresario, Christophe Guidicelli. Qu'il arrive. Il est en Corse en ce moment. Bonsoir Thierry.

rebonsoir à Christophe Guicelli. On va rapatrier Philippe Corti. Bonsoir à toi. Ah, t'es arrivé, on est en mode digestion.

Bon allez Georges, on se la fait quand cette cigarette? Ça fait un petit moment, ça me trotte. Le kebab il est passé. Il manque quelque chose.

bienvenue à toi. Ah, merci Georges. Je t'en mets un bon et j'y vais. Promis, je reviens avant la fin. Bonsoir Yasmine.

Funky Session sur Radio System House Dance Floor. 23h45 avec Jamon en mix. Avec les VIP Facebook en live. Petite alerte. Si ça coupe, on revient tout de suite. Réactualiser.

dans les starting blocks. Ils sont là. Chose promise, chose due.

Allez les amis Facebook, ça va accélérer, il est bientôt minuit. Et bonsoir à Ludivine qui nous a rejoint. Et si ça coupe on revient. Tina, de retour. Allez, prochain il est pour toi Tina. Arrache-bite, je t'attends.

Rashid. Marie-Thérèse, bonsoir. Elle est là. C'est Gilles.

Est-ce que j'ai respecté ou pas l'heure du crime, Georges? RHP, il est ok, je le sens. Allez, je vais vous faire danser là.